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0: va frissonner cette semaine côté série.
1: Coming.
0: On démarre avec Plaisir Maximum Garanti. Une mère de famille sans histoire se retrouve traquée après avoir été témoin d'un meurtre lors d'un vidéo chat sur les réseaux sociaux.
2: Est-ce que je peux être excessivement honnête avec vous? J'aurais jamais cru que ma vie ressemblerait à ça aujourd'hui. Je croyais qu'à mon âge, j'aurais une vue stable.
0: Plaisir Maximum Garanti, c'est le nom de cette série. Elle est à voir sur Apple Plus TV. Pour la suite, je vous emmène aux Pays-Bas sous occupation allemande en pleine guerre. Etty, une jeune étudiante en littérature, rencontre l'homme qui va bouleverser sa vie.
2: Par où je commence?
3: Par le début.
4: Et votre laissez-passer pour quitter Amsterdam, vous l'avez?
5: Dites non, fascisme!
6: Je fais de mon mieux pour aider les gens à se comprendre eux-mêmes.
2: Il serait tellement plus simple parfois de choisir de ne plus vivre. Finalement, plus rien ne me retient.
0: Etty, une histoire inspirée de faits réels, c'est sur Arte en ce moment. Enfin, une autre série historique. Été 36 nous plonge dans une enquête pour meurtre sur la Côte d'Azur.
7: C'est nos premières vacances. Je veux qu'on en profite.
8: Adrien Jacquard, 45 ans, tué entre minuit et 1h du matin. Personne ne quitte l'hôtel sans mon accord.
9: Faut que je récupère le dossier de l'affaire en commissariat. Comme ça, j'aurai de quoi mener ma propre enquête.
0: Été 36, ça se passe sur TF1. Voilà, c'est tout pour cette semaine. Bon visionnage.
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0: Grazie mille.
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1: Si c'est ça que tu aimes. Alors, je ne peux rien pour toi. Pour les autres, Good Morning Music, tous les jours, une pause gourmande et multicolore. Aujourd'hui, on zappe la soupe avec Lucky Love et la belle et émouvante Masculinity. Sur l'immense scène dressée place de la Concorde, l'obélisque baigné d'une douce couleur orangée. Des danseurs et des performeurs exécutent tout en maîtrise une élégante chorégraphie. Au milieu d'eux, devant un public envoûté par tant de grâce, un chanteur se meut comme un funambule sur un fil. Caché derrière de grandes lunettes noires, on ne voit pourtant que lui, il est tout de blanc vêtu. Alors d'un geste simple, il fait tomber sa veste brodée, il apparaît torse nu, il lui manque le bras gauche, on est secoué. Lucky Love est bouleversant, sa chanson My Ability est poignante. Avant la cérémonie d'ouverture des Jeux Paralympiques Paris 2024, il fallait être assez introduit dans le monde de la mode ou des soirées LGBT parisiennes pour savoir qui était Lucky Love. Depuis le 28 août, il a acquis un statut bien différent, celui de porte-parole planétaire malgré lui des personnes en situation de handicap, comptant parmi ses millions de fans des soldats ukrainiens récemment amputés, de jeunes Iraniens en quête de liberté, ou encore des transgenres américains menacés. Lucky Love, c'est le nom artistique de Luc Bruyère, 29 ans. Victime toute sa courte vie du rejet, harcelé à l'école, stigmatisé pour sa condition d'homosexuel séropositif, cette marginalisation et une urgence de vivre ont forgé sa détermination à s'exprimer à travers l'art. Tour à tour danseur avec la danseuse étoile Marie-Agnès Gillot et la chorégraphe franco-américaine Caroline Carlson, acteur de théâtre aux côtés de Béatrice Dalle et Joy Starr, mannequin pour l'envin Kenzo et Dior, transformiste avec la troupe du cabaret travesti Madame Arthur, il ne lui restait plus qu'à faire le chanteur. Candy Rollaz, c'est chose faite depuis 2023, année où Lucky Love a publié un premier mini-album, 6 titres, de pop mélancolique, éloquente et raffinée, parfois sombre. Pour les besoins de la cérémonie d'ouverture des Jeux Paralympiques, il a réécrit les paroles de son single Masculinity, et l'a rebaptisé My Ability. D'une voix magnétique et étrange, il y fusionne pop, poésie et messages sensibilisant au respect de toutes les différences, invitant à les banaliser afin que tout le monde soit représenté et que personne ne se sente exclu. Témoin de son époque, la chanson est un hymne à la résilience et à la diversité corporelle et sexuelle. C'est beau et émouvant, la musique comme on l'aime. Vu sur YouTube, 4,8 millions. Durée de la chanson, 3 minutes 35. Lucky Love, Masculinity.

0: Les auditeurs qui ont drôlement aimé Masculinity de Lucky Love ont également salement adoré l'épisode 207, Nick Acosta, le 188, Tamino, et le 22, Louise Verneuil. Good Morning Music te retrouve demain pour une nouvelle chronique, sauf si c'est dimanche, gros naze à des lessives en retard et du chablis au frais. www.goodmorningmusic.net pour y écouter tous les épisodes en retard, suggérer des chansons ou parler de musique en t'accoudant au bar. N'oublie pas d'alimenter l'ego de gros naze en laissant un chouette commentaire et plein d'étoiles sur ta plateforme habituelle de podcast.
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2: Bonjour à tous, l'actualité auto-moto du jour. La marque Opel va fabriquer un nouveau SUV électrique en Espagne, mais la base n'est pas celle que l'on pourrait attendre. Ce n'est plus un secret, Opel prépare un nouveau SUV électrique compact qui sera produit en Espagne à partir de l'année 2028. Mais contrairement aux précédentes productions qui étaient communes avec des plateformes Peugeot, entre autres, la marque à l'éclair se tourne désormais vers un partenaire nouvellement intégré au groupe, le chinois Leap Motor. Opel veut en faire un produit à part entière avec son propre style, une mise au point spécifique et une interface dédiée, tout en profitant de la rapidité de développement et de la structure de coût de Leap Motor. Le futur SUV électrique compact d'Opel reposera sans doute sur la base technique du Leap Motor B10, ce qui en fera donc la première Opel développée sur une architecture chinoise dans le cadre de l'alliance entre Stellantis et Leap Motor. Cette particularité est centrale car derrière ce futur modèle placé entre le Frontera et le Grand Land, le groupe franco-italo-américain cherche surtout à accélérer, réduire ses coûts et répondre donc à la pression des constructeurs chinois sur l'électrique abordable. Affaire à suivre donc, mais pas avant l'année 2028. On se retrouve très vite avec d'autres actus automoto.

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Les Foo Fighters sont de retour. Le groupe qui est né, on va dire, sur les cendres de Nirvana. C'est le batteur de Nirvana, Dave Grohl, qui a créé le groupe. Le groupe qui a remporté 15 Grammy Awards, dont 5 dans la catégorie meilleur album de rock. Plus de 30 millions d'albums vendus depuis 1994. Ils viennent de publier leur 12e album, Your Favorite Toy. Ça méritait bien d'ouvrir Pop Rock Time. Les Foo Fighters, on écoutait Unconditional. Tout à l'heure, Axe and the Hatchmen, c'est un groupe de rock alternatif indie américain. Un groupe qui s'est créé à Chicago en 2018 et on va aller retrouver un extrait de leur premier album So Much to Tell You, une version deluxe qui vient tout juste de sortir. On écoutera tout à l'heure Belt Loops, c'est nouveau. On y a retrouvé un classique des années 80, le 8e album de Michael Field, l'album Crisis, sorti en 83 avec Maggie Reilly, la chanteuse écossaise qui posait sa voix sur la musique de Michael Field. On va écouter Moonlight Shadow et puis là c'est Daydreamers, un groupe pop britannique qui sont originaires de Londres. Le groupe s'est créé il y a 5 ans maintenant. On écoute ici un single qui vient tout juste de sortir, qui s'appelle I Expect Better. C'est Daydreamers dans Pop Rock Time.

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Les Rockers Ch'tis, les Skip the Use avec Distorter, un extrait de leur sixième album Love and Anxiety qui vient tout juste de sortir. Skip the Use, un groupe de rock français créé en 2008, originaire de Ronchin, c'est dans le Nord-Pas-de-Calais, le groupe de Matt Bastard. En novembre 2025, le groupe avait annoncé son retour avec de nouveaux titres et une tournée prévue pour 2026-2027. Skip the Use, on écoutait ici Distorter donc sur leur tout nouvel album. À venir, Thierry Larose, Si j'avais un clou. Thierry Larose, c'est un auteur, compositeur-interprète québécois de rock indépendant et de folk. Il est originaire de Marieville au Québec. Il est âgé de 28 ans. On va l'écouter Thierry Larose avec un single qui vient tout juste de sortir. Il y aura aussi le nouveau Dean Lewis, Seconds Before the Sunrise. Dean Lewis, c'est un chanteur et compositeur australien. Il est originaire de Sydney et il est devenu assez incontournable ces dernières années. On va l'écouter avec son tout nouveau single. Et puis là, un joli classique, Billy Idol, Eyes Without a Face. Écoutez bien les chœurs, le titre à apparaît en français, Les yeux sans visage. On est en 1983, un extrait du second album de Billy Idol, l'album Rebel Yell. Chanteur, musicien de rock britannique, Billy Idol, on l'écoute ici dans Pop Rock Time.

Un groupe pop rock américano-britannique, ils sont connus pour leur chanson Walking on Sunshine, mais aussi pour leur victoire au concours Eurovision de la chanson avec leur titre Love Shine a Light, c'était en 97, Katrina and the Waves. On écoutait ici leur grand tube, c'est considéré comme une des chansons les plus feel-good de tous les temps, c'était un extrait de leur premier album publié en 1983. On va retourner dans l'année 83 tout à l'heure avec Rod Stewart et Baby Jane, Roderick David Stewart, Sir Roderick, originaire de Londres, chanteur, auteur, compositeur, interprète britannique. On ira se balader sur son 12e album Body Wishes qui était sorti en juin 83. Le titre Baby Jane, on écoutera également Blossom. Blossom, de son vrai nom Arnaud Bernard, c'est un chanteur, auteur, compositeur et producteur français pop électro et pop rock mélancolique et moderne. Après le lycée, il est parti vivre à Brighton en Angleterre pendant plusieurs années pour étudier la musique et apprendre à produire seul ses morceaux. Et c'est là qu'il a adopté son nom de scène Blossom, inspiré du groupe Blossom. On écoute Webcam dans les prochaines minutes et puis juste avant, Blossoms, justement, le groupe britannique d'indie pop originaire de Stockport dans le Grand Manchester en Angleterre. On va écouter Joke About Divorce. C'est une nouveauté, c'est un single qui vient tout juste de sortir.

c'est un groupe qu'on aime bien, on les a déjà invités à quelques reprises dans Pop Rock Times, Band Camino, un groupe de rock américain qui existe depuis une dizaine d'années. Ils viennent de livrer un nouveau single qui s'appelle Holy, on se devait de vous le diffuser ici tout à l'heure. On ira trouver le groupe breton Matmata avec une nouveauté qui s'appelle Oh Madeleine, un extrait du 7e album, l'album Lombardé qui vient tout juste de sortir, un double album composé de 20 reprises. Oh Madeleine, c'est une reprise du chanteur This Is, sorti en septembre 2023 sur l'album L'Amour. This Is à la sauce Matmata, c'est dans quelques instants. On part faire un petit tour du côté de Brest en Bretagne, le groupe qui existe depuis 95. On va retrouver aussi Lenka, de son vrai nom Lenka Kripak, auteur, compositrice, interprète australienne. Un extrait de son premier album qui était sorti en septembre 2008. On va écouter The Show. Je vous passe aussi Xdinary Heroes. Xdinary Heroes, c'est un groupe de rock sud-coréen. Le groupe s'est créé il y a 5 ans maintenant. Xdinary Heroes, ils seront en concert au Bataclan. Heroes, ils seront en concert au Bataclan à Paris le 4 juin prochain. N'essayez pas d'acheter des billets, c'est déjà

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0: Et pourquoi dit-on c'est une autre paire de manches ? L'expression signifie qu'il s'agit d'un autre type d'épreuve, plus difficile et donc plus exigeant. Cette locution existe en français depuis au moins le XVIIe siècle, où elle est considérée comme populaire et même un peu vulgaire. Une explication avance le fait qu'au Moyen-Âge, les manches des vêtements étaient détachables, de sorte que, passant d'une activité à une autre, on pouvait en changer si elles étaient sales ou pas assez jolies par exemple. Les chevaliers pouvaient aussi, en gage de fidélité à leur dame, porter l'une de leurs manches attachées à leur lance lors d'un tournoi. Dans ce cas, une autre paire de manches aurait indiqué une infidélité. Bof. La dernière idée, la manche, ici ne serait pas la pièce de vêtement, mais un épisode d'une partie de cartes ou de jeu de balle, une partie se jouant en plusieurs manches. Dans ce cas, l'expression signifierait que c'est une autre partie à jouer. Une explication assez vraisemblable, puisque manche a pris ce sens de partie de cartes depuis le début du XVIIe siècle.
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1: Des fines bulles pour le départ. Et oui, le Tour de France 2028 va s'élancer de Reims, la capitale du Champagne. Retour en France donc pour cette 115e édition, après Barcelone cette année et Édimbourg l'an prochain. Après Reims, les coureurs vont rester dans le Grand Est, en traversant Charleville-Mézières, Épernay, Metz, Thionville et Verdun. Christian Prudhomme, le directeur du Tour de France, a expliqué ce choix.
2: Avec 4 étapes où tous les types de coureurs pourront s'exprimer, où on aura dès le premier week-end assurément les favoris du Tour de France, épaule contre épaule, ce qui est pour moi quelque chose de déterminant, dans des paysages magnifiques avec un parfum de patrimoine mondial de l'humanité et un goût de célébration. 4 jours de compétition dans la région Grand Est à travers les départements de la Marne, de la Meuse, de la Moselle et des Ardennes. Avec la région, avec la ville de Reims, on discute depuis quelques années. Les images du Tour de France, elles sont diffusées dans 190 pays dans le monde. Donc le Tour, c'est non seulement la plus grande course cycliste du monde, mais c'est une épreuve qui met en valeur ô combien notre patrimoine, nos paysages, nos grandes villes et nos petits villages.
1: La ville de Reims a déjà accueilli un grand départ, il faut remonter à 1956. Metz avait été la première arrivée du Tour à l'étranger en 1907. Thionville est apparue une seule fois sur le parcours, c'était en 1999. L'occasion peut-être de voir une nouvelle fois Tadej Pogacar et Jonas Vingegaard en concurrence pour le maillot jaune, sans doute suivi de près par Paul Sexas. À noter, le Tour de France 2028 partira un peu plus tôt que les années précédentes, dès le 24 juin pour terminer le 16 juillet, soit 2 jours après le début des Jeux Olympiques à Los Angeles, aux États-Unis.
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1: Il est 5h.
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2: Allez, une petite pause dans l'excellent réveil de notre ami Johan pour vous parler de la météo locale sur le Rovaltin, d'où le temps que je pense elle vous intéresse celle-là. Mais il y a le week-end, il y a le petit viaduc, si vous avez la chance et le bonheur et le plaisir de le faire, on va tout vous dire côté météo. Ici, chez nous, bien évidemment, dans le Rovaltin. Allez, pour ce samedi 23, il y a peut-être un petit nuage ce matin, mais bon, il va très vite se barrer, comme dirait l'autre. Et on a du plein soleil pour cette journée de samedi, avec des températures relevées du jour de 16 degrés à Valence et Romans, par exemple. Et dans l'après-midi, on gagne 2 degrés par rapport à hier, puisqu'on atteindra la barre des 32 degrés. Dimanche 24. Alors, il y a du soleil, mais il y aura peut-être quelques petits passages nuageux. On va dire que ça va décorer le ciel. Mais il fera beau, hein? Ouais, vous inquiétez pas. Côté température, 32 degrés. Et puis, lundi 25, les amis, c'est un ciel peu nuageux. On atteindra très localement la barre des 35 degrés. Les 35 degrés qu'on retrouvera le lendemain, le mardi 26, avec un ciel peu nuageux. Voilà, vous l'avez compris, il va faire chaud, drôlement chaud, quasiment toute la semaine prochaine. Ça va baisser ensuite, parce qu'on a le vent qui va tourner au secteur nord, mais bon. On en reparlera parce que c'est loin. Hein. Voilà, vous pouvez noter que jusqu'à fin de la semaine prochaine, bah, c'est l'été sur le Rovaltin, quoi. Bah,
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2: Bonjour et bienvenue en ce 23 mai. Et aujourd'hui, nous fêtons les Didier. Quant à nos événements marquants, un 23 mai, en 1541, Jacques Cartier commence le troisième voyage qui le conduira au Canada. En 1785, les lunettes à double foyer sont inventées par Benjamin Franklin. En 1934, les gangsters américains Bonnie Parker et Clyde Barrow, connus du grand public comme Bonnie et Clyde, sont abattus par la police lors d'une embuscade. En 1949, le conseil parlementaire Westellemann approuve la loi fondamentale pour la création de la République fédérale d'Allemagne. Bonn est choisie comme capitale de la nouvelle République. En 1953, deux Yétis sont aperçus sur le mont Everest. En 1976, mort de Louis Merlin, qui était le créateur d'Europe 1. 1992, le juge italien Giovanni Falcone, symbole de la lutte anti-mafia, est tué avec trois de ses gardes du corps dans un attentat à l'explosif commis près de Palerme, en Sicile. En 1995, la société américaine Sun lance officiellement Java, le langage informatique devenu rapidement langage de référence. 2003, décès de l'acteur et cinéaste Jean Yann, de son vrai nom Jean Gouillet, à l'âge de 70 ans, des suites d'un malaise cardiaque. Et il avait notamment obtenu le prix d'interprétation masculine à Cannes en 1972 pour le film « Nous ne vivrons pas ensemble » de Maurice Pialla. Et enfin, en 2004, l'effondrement d'une partie de la toiture du terminal 2E de l'aéroport de Roissy, près de Paris, fait 4 morts et 3 blessés. Excellente journée.
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0: Une visite ce 30 mai à Châteauneuf-sur-Isère, intitulée « Dessine-moi un paysage ». Posez donc votre regard sur l'impressionnant paysage qui se dessine depuis les carrières de Châteauneuf-sur-Isère et copiez ses formes et ses couleurs sur le papier, des méandres de l'Isère aux maisons troglodytes, décodez l'histoire des lieux, pastel en main. C'est à partir de 8 ans, aucun prérequis en dessin n'est nécessaire. N'hésitez pas à vous inscrire pour ce 30 mai à 14h30, ce sera aussi rue des Remparts à Châteauneuf-sur-Isère. Toutes les infos et les résas sur valenceromanaglo.fr. Un concert ce 31 mai à Crepy avec In Montana, un chœur de femmes. C'est des chants grégoriens avec des pièces en polyphonie de toute époque. À ne pas rater, c'est à partir de 18h ce 31 mai à la chapelle Saint-Jean de Crepy. Toutes les infos sur chapellesaintjean.com. Concert ce 29 mai à Valence avec les Indes Galantes par le chœur Odyssée. Et si l'opéra devenait une fête, le chef-d'œuvre baroque de Rameau revient dans une version courte du chœur Odyssée, mise en scène avec deux chanteurs solistes, un ensemble instrumental, 25 choristes et les jeunes collégiens de Saint-Victor. Après plus de 1200 spectateurs conquis lors des précédentes représentations à Chabeuil, Dieulfi, Chomérac et Cré, les Indes Galantes poursuivent leur envolée baroque à Valence. Préparez-vous à embarquer pour une expédition inédite portée par deux solistes d'exception. C'est à Liende ce vendredi 29 mai au 91 rue Montplaisir à 20h30. Toutes les infos sur coeurodyssée.wordpress.com. Spectacle ce 30 mai, c'est à Montoison avec Dame Guichotte, une épopée théâtrale et musicale portée par 40 comédiens et comédiennes, chanteurs et musiciens, où le chœur, formé d'habitants d'une quinzaine de villages entre Cré et Montélimar, devient le cœur battant du récit. Daniel se lance dans un grand défi, mettre en scène les aventures de Don Quichotte avec sa chorale, mais la maladie d'Alzheimer la rattrape. Comment continuer à faire récit quand sa propre histoire s'échappe? Une épopée théâtrale et musicale pour 40 artistes par la compagnie Furtive Épopée, un spectacle Samuel Guizec. Ce 30 mai, c'est à 21h, quartier Margoulon à Montoison. Toutes les infos sur furtiveépopée.fr.
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1: Et en ce samedi 23 mai, bonne fête au Didier. Les béliers, un avantage financier est tout à fait possible grâce à l'intermédiaire de votre milieu professionnel.
2: Taureau, vous laissez de côté toutes les interrogations inutiles.
3: Gémeaux, pour certains natifs, une grande passion peut être vécue dans la discrétion et le secret.
4: Cancer, si vous vivez en couple, il faudra faire attention à ne pas vous mettre dans une situation qui pourrait mettre en péril une relation stable depuis peu et donc fragile.
5: Lion, tendez l'oreille, cela vous permettra de mieux gérer l'organisation de projets futurs.
6: Les Vierges, vous vivrez pleinement l'instant présent.
7: Balance, vous allez avoir l'occasion d'apprendre des choses utiles pour votre avenir.
8: Les Scorpions, ne refusez pas une offre par excès de politesse.
9: Les Sagittaires, si vous êtes en couple, vos efforts communs vont porter leurs fruits et votre vie amoureuse commencera à s'harmoniser.
10: Les Capricornes, ce n'est pas le moment de vous perdre dans l'introspection.
11: Verseau, vous n'avez pas les moyens de dire non.
12: Enfin les Poissons, célibataires, une rencontre vous sortira de votre doute intérieur.
13: Bonne journée et à demain.
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1: Il est 6h.
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2: Vous aussi, vous en avez marre de décrocher votre téléphone et de tomber sur un démarchage? Eh bien, sachez que derrière ces appels, ce ne sont parfois plus des humains, mais des robots, Kylian Tanguy.
3: Car l'intelligence artificielle est en train de transformer le démarchage téléphonique. Désormais, ces robots peuvent mener une conversation presque naturelle. Les nouvelles générations d'IA sont capables de comprendre les réponses, d'adapter leur discours, de relancer l'interlocuteur en temps réel, tout en ayant les mêmes tics de langage comme les hésitations ou les Certaines entreprises les utilisent donc pour automatiser leur campagne d'appel et réduire leur coût de leur centre d'appel. Car oui, un seul système peut ainsi passer des milliers d'appels en quelques heures seulement.
2: Mais ces technologies sont aussi utilisées par des réseaux frauduleux.
3: Oui, par des faux conseillers bancaires, des faux agents de services publics ou encore des faux organismes de rénovation énergétique. Les escrocs exploitent ces robots pour lancer des campagnes d'arnaque à grande échelle. Et pour les particuliers, il devient de plus en plus difficile de repérer la supercherie dès les premières secondes de conversation.
2: Et puis un autre problème, c'est l'usurpation de numéros.
3: Exactement, les fraudeurs peuvent afficher sur votre téléphone un numéro mobile français parfaitement banal, parfois même celui d'un particulier ou d'une entreprise qui n'a rien demandé. Impossible donc à première vue de savoir si l'appel est légitime ou non.
2: Merci Kylian, et une loi adoptée en 2025 prévoit l'interdiction du démarchage téléphonique sans consentement préalable à partir de l'été prochain. En attendant, il est conseillé de rester prudent.
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1: Allez, une petite pause dans l'excellent réveil de notre ami Johan pour vous parler de la météo locale sur le Rovaltin, d'où le temps que je pense elle vous intéresse celle-là. Mais il y a le week-end, il y a le petit viaduc, si vous avez la chance et le bonheur et le plaisir de le faire, on va tout vous dire côté météo. Ici, chez nous, bien évidemment, dans le Rovaltin. Allez, pour ce samedi 23, il y a peut-être un petit nuage ce matin, mais bon, il va très vite se barrer, comme dirait l'autre. Et on a du plein soleil pour cette journée de samedi, avec des températures relevées du jour de 16 degrés à Valence et Romans, par exemple. Et dans l'après-midi, on gagne 2 degrés par rapport à hier, puisqu'on atteindra la barre des 32 degrés. Dimanche 24, alors il y a du soleil, mais il y aura peut-être quelques petits passages nuageux. On va dire que ça va décorer le ciel, mais il fera beau, hein. Ouais, vous inquiétez pas. Côté température, 32 degrés. Et puis lundi 25, les amis, c'est un ciel peu nuageux. On atteindra très localement la barre des 35 degrés. Les 35 degrés qu'on retrouvera le lendemain, le mardi 26, avec un ciel peu nuageux. Voilà, vous l'avez compris, il va faire chaud, drôlement chaud, quasiment toute la semaine prochaine. Ça va baisser ensuite, parce qu'on a le vent qui va tourner au secteur nord, mais bon, on en reparlera parce que c'est loin, hein. Ben voilà, vous pouvez noter que jusqu'à la fin de la semaine prochaine, bah, c'est l'été sur le Rovaltin, quoi. Bah, c'est vite.
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2: Bonjour et bienvenue en ce 23 mai. Et aujourd'hui, nous fêtons les Didier. Quant à nos événements marquants, un 23 mai, en 1541, Jacques Cartier commence le troisième voyage qui le conduira au Canada. En 1785, les lunettes à double foyer sont inventées par Benjamin Franklin. En 1934, les gangsters américains Bonnie Parker et Clyde Barrow, connus du grand public comme Bonnie et Clyde, sont abattus par la police lors d'une embuscade. En 1949, le conseil parlementaire Westellman approuve la loi fondamentale pour la création de la République fédérale d'Allemagne, Bonn est choisie comme capitale de la nouvelle République. En 1953, deux Yétis sont aperçus sur le mont Everest. En 1976, mort de Louis Merlin, qui était le créateur d'Europe 1. 1992, le juge italien Giovanni Falcone, symbole de la lutte anti-mafia, est tué avec trois de ses gardes du corps dans un attentat à l'explosif commis près de Palerme, en Sicile. En 1995, la société américaine Sun lance officiellement Java, le langage informatique devenu rapidement langage de référence. 2003, décès de l'acteur et cinéaste Jean Yann, de son vrai nom Jean Gouillet, à l'âge de 70 ans, des suites d'un malaise cardiaque, et il avait notamment obtenu le prix d'interprétation masculine à Cannes en 1972 pour le film « Nous ne vivrons pas ensemble » de Maurice Pialat. Et enfin, en 2004, l'effondrement d'une partie de la toiture du terminal 2E de l'aéroport de Roissy, près de Paris, fait 4 morts et 3 blessés. Excellente journée à vous.

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1: L'essentiel de l'actualité, le week-end s'annonce très chaud. Partout en France, une vague de chaleur précoce s'installe sur le pays. 37 degrés attendus dimanche dans le sud-ouest, notamment dans les Landes. Par endroits, les températures pourraient même dépasser les normes de saison de 14 degrés avant une chaleur encore plus marquée la semaine prochaine. Un appel à la grève le 18 juin dans les trois aéroports parisiens à Roissy, Orly et Le Bourget. Les syndicats dénoncent un durcissement des habilitations de sécurité. Une perquisition a eu lieu à l'Élysée dans l'enquête sur les marchés liés aux panthéonisations. Le parquet national financier s'intéresse à des soupçons de favoritisme, corruption et trafic d'influence autour de contrats d'organisation de cérémonies. Gabriel Attal, officiellement candidat à la présidentielle 2027, l'ancien Premier ministre l'a annoncé lors d'un déplacement dans l'Aveyron. Déjà très présent sur le terrain depuis plusieurs semaines, il veut maintenant s'imposer face à Édouard Philippe dans la course à l'après-Macron. Et puis, avant la palme d'or du festival de Cannes ce samedi, la palme Dog a été attribuée sur la Croisette. C'est du sérieux. La chienne Yuri a été récompensée. L'animal, recueilli dans un refuge avant le tournage, a été distingué pour son rôle dans La Chienne, qui se déroule au Chili. Le film est attendu l'an prochain.
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3: Bonjour, bonjour à tous. C'est le prix du journal week-end et les 2150 mètres de la piste corde à gauche à l'hippodrome d'Anguin qui sera le théâtre du Quintet Plus de ce samedi 23 mai 2026. Ils seront 15 protagonistes à s'élancer derrière les ailes de l'Autostart vers 15h15. En tête de notre sélection, le 5 Catchy Quick Cheval de classe de l'épreuve, il visera la victoire. Suivi du 12, Nelson Greenwood, au top de sa forme et de nouveau déféré des 4 pieds. Le 4, Diabelle, idéalement placé derrière les ailes de la voiture. Le 10, Everytime Winner, sage, il peut prendre une place dans la bonne combinaison. Et enfin, le 13, No Cottonwood, jugé sur sa vraie valeur, il complétera notre sélection. Une sélection que vous pouvez retrouver sur ma chaîne YouTube, Tom Kazak, les pronostics hippiques avec mes dernières minutes. Donc notre choix aujourd'hui, premier le 5, Catchy Quick. Second le 12, Nelson Greenwood. Troisième le 4, Diabelle. Quatrième le 10, Everytime Winner. Cinquième le 13, No Cottonwood. Le second choix le 14, le 15 et le 5. Et à vous la fortune! 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
2: Et en ce samedi 23 mai, bonne fête au Didier. Les béliers, un avantage financier est tout à fait possible grâce à l'intermédiaire de votre milieu professionnel.
3: Taureau, vous laissez de côté toutes les interrogations inutiles.
4: Gémeaux, pour certains natifs, une grande passion peut être vécue dans la discrétion et le secret.
5: Cancer, si vous vivez en couple, il faudra faire attention à ne pas vous mettre dans une situation qui pourrait mettre en péril une relation stable depuis peu et donc fragile.
6: Lion, tendez l'oreille, cela vous permettra de mieux gérer l'organisation de projets futurs.
7: Les Vierges, vous vivrez pleinement l'instant présent.
8: Balance, vous allez avoir l'occasion d'apprendre des choses utiles pour votre avenir.
9: Les Scorpions, ne refusez pas une offre par excès de politesse.
10: Les Sagittaires, si vous êtes en couple, vos efforts communs vont porter leurs fruits et votre vie amoureuse commencera à s'harmoniser.
11: Les Capricornes, ce n'est pas le moment de vous perdre dans l'introspection.
12: Verseau, vous n'avez pas les moyens de dire non.
13: Enfin les Poissons, célibataires, une rencontre vous sortira de votre doute intérieur.
14: Bonne journée et à demain.
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1: Il est 7h.
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2: Bonjour à tous. L'essentiel de l'actualité, un appel à la grève lancé dans les trois aéroports parisiens le 18 juin. Les syndicats de Roissy, Orly et Bulbourget dénoncent un durcissement des règles d'habilitation de sécurité pour les salariés en zone réservée. Selon eux, certains employés peuvent perdre leur badge d'accès et donc leur emploi pour de simples antécédents judiciaires désormais. Deux animateurs du périscolaire de Paris ont été mis en examen et écroués hier soir. C'est l'affaire des violences sexuelles présumées sur des enfants à l'école Saint-Dominique. Il s'agit de deux hommes âgés de 52 et 44 ans, nés au Brésil et au Cameroun. Le RC Lens remporte la première Coupe de France.

0: De football, de son histoire, les 100 et or ont battu Nice 3 à 1 hier soir au Stade de France, porté notamment par un grand Florian Thauvin, buteur et passeur décisif. Malgré une réduction du score avant la pause, les Niçois n'ont jamais réussi à revenir dans la rencontre. Et puis en rugby, Montpellier s'offre une troisième Challenge Cup. Le MHR a largement dominé les Irlandais de l'Ulster hier soir en finale à Bilbao. 59 à 26, les Héroltais, déjà titrés en 2016 et 2021, confirment leur très grande forme. Fin de ce flash, bonne journée.
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2: Vous aussi, vous en avez marre de décrocher votre téléphone et de tomber sur un démarchage? Eh bien, sachez que derrière ces appels, ce ne sont parfois plus des humains, mais des robots, Kylian Tanguy.
3: Car l'intelligence artificielle est en train de transformer le démarchage téléphonique. Désormais, ces robots peuvent mener une conversation presque naturelle. Les nouvelles générations d'IA sont capables de comprendre les réponses, d'adapter leur discours, de relancer l'interlocuteur en temps réel, tout en ayant les mêmes tics de langage comme les hésitations ou les Certaines entreprises les utilisent donc pour automatiser leurs campagnes d'appel et réduire leurs coûts de leur centre d'appel. Car oui, un seul système peut ainsi passer des milliers d'appels en quelques heures seulement.
2: Mais ces technologies sont aussi utilisées par des réseaux frauduleux.
3: Oui, par des faux conseillers bancaires, des faux agents de services publics ou encore des faux organismes de rénovation énergétique. Les escrocs exploitent ces robots pour lancer des campagnes d'arnaque à grande échelle. Et pour les particuliers, il devient de plus en plus difficile de repérer la supercherie dès les premières secondes de conversation.
2: Et puis un autre problème, c'est l'usurpation de numéros.
3: Exactement, les fraudeurs peuvent afficher sur votre téléphone un numéro mobile français parfaitement banal, parfois même celui d'un particulier ou d'une entreprise qui n'a rien demandé. Impossible donc à première vue de savoir si l'appel est légitime ou non.
2: Merci Kylian, et une loi adoptée en 2025 prévoit l'interdiction du démarchage téléphonique sans consentement préalable à partir de l'été prochain. En attendant, il est conseillé de rester prudent.
4: Hello tout le monde, soyez les bienvenus, c'est Johan, ça me fait plaisir de vous retrouver en ce samedi matin. J'espère que tout se passe bien pour vous. On est parti tous ensemble pour un nouveau week-end de bon réveil, pour vous accompagner peut-être au lever du lit, peut-être en train de petit déjeuner. Si c'est le cas, bon appétit à vous. Si jamais vous êtes en direction du travail ou des cours, plein de force et de courage à vous pour cette dernière ligne droite avant de vous aussi pouvoir profiter de votre repos. En tout cas, vous le savez, je vous accompagne avec tous vos rendez-vous habituels. On s'intéressera notamment à notre nombre du jour pour parler d'une actualité sérieuse, mais toujours de façon décontractée. Il y aura aussi la petite info insolite en fin d'émission, l'éphéméride qui va arriver dans un instant, et dans celui-ci on va remonter l'histoire. Nous aurons aussi nos journées mondiales, et vous le savez, chaque samedi, on parle cinéma. On s'intéresse aux films à aller voir dans nos salles obscures ce week-end. On a aussi de la musique qui vous accompagne tout au long de l'émission. Passez tous une excellente matinée avec nous dans le bon réveil.

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1: Allez, une petite pause dans l'excellent réveil de notre ami Johan pour vous parler de la météo locale sur le Rovaltin, d'où le temps que je pense elle vous intéresse celle-là. Mais il y a le week-end, il y a le petit viaduc, si vous avez la chance et le bonheur et le plaisir de le faire, on va tout vous dire côté météo. Ici, chez nous, bien évidemment, dans le Rovaltin. Allez, pour ce samedi 23, il y a peut-être un petit nuage ce matin, mais bon, il va très vite se barrer, comme dirait l'autre. Et on a du plein soleil pour cette journée de samedi, avec des températures relevées du jour de 16 degrés à Valence et Romans, par exemple. Et dans l'après-midi, on gagne 2 degrés par rapport à hier, puisqu'on atteindra la barre des 32 degrés. Dimanche 24, alors il y a du soleil, mais il y aura peut-être quelques petits passages nuageux. On va dire que ça va décorer le ciel, mais il fera beau, hein, ouais, vous inquiétez pas. Côté température, 32 degrés. Et puis lundi 25, les amis, c'est un ciel peu nuageux. On atteindra très localement la barre des 35 degrés. Les 35 degrés qu'on retrouvera le lendemain, le mardi 26, avec un ciel peu nuageux. Voilà, vous l'avez compris, il va faire chaud, drôlement chaud, quasiment toute la semaine prochaine. Ça va baisser ensuite, parce qu'on a le vent qui va tourner au secteur nord, mais bon. On en reparlera parce que c'est loin. Hein. Voilà, vous pouvez noter que jusqu'à fin de la semaine prochaine, bah, c'est l'été sur le Rovaltin, quoi. Bah, et oui.

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0: 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Bonne matinée avec nous dans le bon réveil de ce samedi 23 mai, le 143e jour de l'année. On souhaite une bonne fête au Didier. Pour le proverbe du jour, asso homme, so songe. Et pour notre retour dans l'histoire, on s'arrête en 1780 car c'est le 23 mai que Benjamin Franklin, homme politique américain mais aussi physicien, eh bien il fait une invention. Ce qu'il faut savoir, c'est qu'il était en même temps myope et presbyte, et comme il en avait marre de devoir à chaque fois changer de lunettes selon s'il a besoin de voir de loin ou de près, eh bien il décida de tailler les verres en deux et d'assembler les demi-verres ensemble, en haut pour voir de loin et en bas pour le près. Et donc, c'est l'invention des lunettes à double foyer. Voilà donc pour ce petit retour dans notre histoire. Dans un instant, on va s'intéresser à nos journées mondiales. Mais juste avant ça, on écoute un peu de musique.
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1: Bonjour à tous, un appel à la grève est lancé dans les trois aéroports parisiens le 18 juin prochain. Les syndicats de Roissy, Orly et du Bourget dénoncent un durcissement des règles d'habilitation de sécurité pour les salariés qui travaillent en zone réservée. Selon eux, certains employés peuvent désormais perdre leur badge d'accès et donc leur emploi pour de simples antécédents judiciaires. Deux animateurs du périscolaire à Paris ont été mis en examen écroués hier soir. C'est l'affaire des violences sexuelles présumées sur des enfants à l'école Saint-Dominique. Il s'agit de deux hommes âgés de 52 et 44 ans, nés au Brésil et au Cameroun. Et puis une enquête a été ouverte à Rouen après des soupçons de violences sexuelles dans une crèche municipale. Deux agents, un homme et une femme, ont été visés par un signalement transmis par la ville au parquet. Ils ont été suspendus à titre conservatoire. L'Élysée a été perquisitionnée jeudi dans le cadre d'une enquête sur les cérémonies de panthéonisation. Le parquet national financier enquête notamment sur de possibles faits de favoritisme, de corruption et de trafic d'influence. Les investigations portent sur des contrats conclus avec une agence d'événementiel. Certains événements qui auraient coûté près de 2 millions d'euros chacun selon Le Canard Enchaîné. Le RC Lens a remporté la première Coupe de France de football de son histoire. Les 100 et or ont battu Nice 3 buts à 1 hier soir au Stade de France, porté notamment par un grand Florian Thauvin, buteur et passeur décisif. Malgré une réduction du score avant la pause, les Niçois n'ont jamais réussi à revenir dans la rencontre. Les supporters lensois, eux, étaient aux anges en sortant du Stade de France hier soir.
2: On a bien maîtrisé le match, franchement, grand match, belle finale.
3: C'est un stade qui représente les gens du Nord. Là, quand on rentre dans le stade, on voit que des 100 et or. Enfin, on voit que le stade il est acquis à la cause lensoise. Et ça, les larmes aux yeux, quoi. Tous les Lensois ont eu les larmes aux yeux dès qu'ils sont entrés dans l'antre du Stade de France. Le Stade de France, c'était pour nous. Pour nous, ce soir. Les supporters niçois se sont bien défendus, quand même. Se sont bien défendus, mais bon, on n'a rien lâché. On a maîtrisé le match et on a fait en sorte que les Niçois s'enflamment pas pour pouvoir gagner.
1: Le reportage d'Alex Gauthier. Puis en rugby, Montpellier s'offre une troisième Challenge Cup. Le MHR a largement dominé les Irlandais de l'Ulster hier soir en finale à Bilbao, 59 à 26. Les Héraultais, déjà titrés en 2016 et 2021, confirment leur très grande forme. C'est la fin de ce flash. Excellente journée à tous. Très bon week-end de la Pentecôte.

Allez, en plein cœur de votre bon réveil, on passe aux journées mondiales et une seule est au programme. En ce samedi, nous célébrons la journée mondiale de la tortue. Et celle-ci a été lancée par l'ONG American Tortoise Rescue au début des années 2000 pour sensibiliser à la protection et à la conservation justement des tortues dont la population sont en déclin dans le monde entier en raison de diverses menaces. Les tortues, qu'elles soient terrestres, aquatiques ou marines, jouent un rôle crucial dans les écosystèmes. Elles contribuent à la santé des océans en créant des habitats pour d'autres espèces marines, en nettoyant les eaux, en mangeant des poissons morts ou en assurant la santé de la faune et de la flore. Cependant, elles sont menacées par le commerce illégal d'animaux de compagnie, la contrebande, la consommation d'aliments exotiques et la destruction de leur habitat. Et cette journée mondiale de la tortue, c'est l'occasion de multiples activités pédagogiques et récréatives pour mieux connaître, respecter et préserver ainsi que secourir les tortues. Notez qu'en France, c'est également la journée nationale du marin, initiée par le chef d'état-major en 2013. Et cette journée, vise à honorer les marins de la marine nationale et de la marine marchande en mettant en avant les valeurs communes et leurs esprits d'équipage. Cette journée est l'occasion de célébrer les marins et de renforcer la cohésion au sein de la communauté maritime. Elle est marquée par diverses activités et cérémonies qui mettent en lumière les traditions et les valeurs des marins. Voilà donc pour ces journées mondiales et nationales. Nous, on poursuit le bon réveil en musique.

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1: Ce 23 mai à Montélier, ce sera les 40 ans de la CRIRAD avec conférences, spectacles, concerts et animations. Depuis 40 ans, la CRIRAD fait la lumière sur la radioactivité. Conférences, théâtre d'impro, concerts, stands, animations, buvettes et food truck. Rejoignez-les pour partager ce moment de mémoire, d'échange et de fête. Ça se passera à la salle Marcel Pagnol à Montélier pour un événement mêlant expertise indépendante, conférences, discussions et animations artistiques. Et pour rappel, la CRIRAD a été fondée en mai 1986 suite à l'accident nucléaire de Tchernobyl en Ukraine. L'association revient sur ses 4 décennies d'engagement citoyen et scientifique autour des risques liés à la radioactivité. Un événement scientifique et festif pour tous et toutes. Ce 23 mai, c'est à partir de 9h à la salle Marcel Pagnol à Montélier. Plus d'infos sur CRIRAD.org. Une visite guidée ce 23 mai, c'est un roman avec la balade au fil de l'eau et le canal de la Martinette. Et c'est dans le cadre de la fête de la nature. La Martinette est un canal millénaire creusé par les bénédictins, fondateurs de l'abbaye de Saint-Barnard. Venant des marais de Perrin, elle traverse au roman et se jette dans l'Isère au quartier de la Prelle. Cœur industriel ancestral de la ville, le canal perd ce rôle au 19e siècle. Aujourd'hui, une promenade le long de ses rives permet d'admirer Iris, Consoude, Triton, Sansu ou encore Libellule. Une visite conçue et proposée par l'association de sauvegarde du patrimoine romanais Péageois. C'est sans réservation préalable pour ce 23 mai. Le rendez-vous est fixé à 14h30, côte des Chapeliers, à Romans-sur-Isère. Et pour en savoir plus, romans-patrimoine.fr. Spectacle d'impro avec les Givrés ce 28 mai du côté de Bourg-lès-Valence, dans une ambiance décontractée. Les comédiens de la troupe des Givrés, troupe plus que reconnue dans le milieu de l'impro, vous transporteront dans un univers de fantasy et de bonne humeur où tout est possible. Que vous soyez un habitué de l'impro ou que vous découvriez cet art pour la première fois, cette soirée promet des rires et des moments de complicité à partager avec vos proches ce 28 mai. C'est à 20h30 au Café Théâtre à l'Appart Café au Quai Talaron à Bourg-lès-Valence. Toutes les infos sur appartcafé.fr.
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Merci d'être avec nous en plein cœur de votre week-end. J'espère que tout se passe bien pour vous en ce samedi matin, que vous profitez bien si vous avez la chance d'être en repos. Ce soir, vous allez peut-être avoir envie d'aller au cinéma, hein, profiter d'une petite soirée tranquille, en amoureux, entre amis ou alors simplement tout seul, tranquille. Et donc, vous le savez, chaque samedi, je regarde quels sont les films qui sont sortis en salle cette semaine et qui sont donc à aller voir dans nos salles obscures ce week-end. Et comme la semaine dernière, eh bien, j'avais pris un peu d'avance en parlant des films qui sont sortis cette semaine. Et donc, eh bien, cette semaine, on va regarder quels sont les films qui sont sortis la semaine passée et qui sont toujours disponibles en salle, en commençant par La Vénus électrique de Pierre Salvadori avec Pio Marmaille, Anaïs Desmoustiers et Gilles Lellouche. Paris, 1928, Antoine Balestro, jeune peintre en vogue, n'arrive plus à travailler depuis la mort de son épouse et désespéré, Armand, son galériste. Un soir d'ivresse, Antoine tente d'entrer en contact avec sa femme par l'intermédiaire d'une voyante. Sans le savoir, il parle en réalité avec Suzanne, une modeste foraine qui s'est glissée dans la roulotte pour y voler de la nourriture. Suzanne se révèle douée pour l'imposture et rapidement secondée par Armand, elle enchaîne les fausses séances. Peu à peu, Antoine retrouve l'inspiration, mais pour Suzanne, les choses se compliquent alors qu'elle tombe doucement amoureuse de l'homme qu'elle manipule. On continue avec Histoire parallèle de Asghar Farhadi avec Isabelle Huppert, Virginie Efira et Pierre Ninet. En quête d'inspiration pour son nouveau roman, Sylvie espionne ses voisins d'en face. Quand elle engage le jeune Adam pour l'aider dans son quotidien, elle ignore que celui-ci va bouleverser sa vie et son travail jusqu'à ce que la fiction qu'elle avait imaginée dépasse leur réalité à tous. Et on termine avec Obsession de Curie Berker avec Michael Johnston, Inde Navarrete et Cooper Tomlinson. Timide et maladroit, Baron est attiré par sa charmante collègue Nikki. Pour augmenter ses chances de la séduire, il achète un jouet énigmatique et amusant qui promet d'exaucer des vœux. À sa grande surprise, Baron obtient le succès attendu et après une courte période de bonheur idyllique, les événements dévoilent les côtés obscurs et imprévisibles de son amoureuse. Voilà donc pour la petite sélection de la semaine. Il ne me reste plus qu'à vous souhaiter une bonne séance et nous, on poursuit le bon réveil en musique.

0: Bonjour, aujourd'hui je me trouve avec Yannick et Anthony du Moulin de la Pipe. Vous êtes les nouveaux propriétaires et gérants du Moulin de la Pipe.
1: Je suis Yannick.
2: Je suis Anthony.
1: Donc on est associés et mariés sur ce beau projet pour cette deuxième année de reprise du Moulin de la Pipe.
2: Exactement. Le Moulin de la Pipe, effectivement, ça a été un projet de longue date. Ça fait une dizaine d'années avec Yann, effectivement, qu'on cherchait à reprendre un projet ensemble et à pouvoir en fait se développer là-dessus.
0: Est-ce qu'il y a quelques événements de prévu pour les mois à venir?
1: Alors, on a une programmation qui est déjà toute ficelée, si on peut dire comme ça, donc pour cette année 2026. On va retrouver donc différentes thématiques, notamment les journées cochonnes du moulin, donc le cochon à la broche.
2: Exactement, cochon à la broche pour donc généralement soit le week-end, soit en fait à la journée.
1: Aussi, on aura une soirée conte, donc un dîner conte. Donc on va pouvoir grignoter un petit peu toutes ces histoires qui sont les histoires de la vallée de la Drôme qui va se passer donc en plusieurs temps.
2: Exactement.
1: Mais on pourra retrouver également, donc bien sûr, toutes les fêtes de Pâques, les fêtes des mères, donc tous les grands instants qui sont là, mais la fête de la musique.
2: Exactement.
1: Avec Joy Music qui sera parmi nous.
2: Qui revient pour la deuxième fois, et cette fois-ci non pas en duo, mais en trio. Et ils vont nous animer en fait la soirée du samedi soir.
1: Et également, l'année dernière, on avait fait donc une nouveauté. Donc on avait une compagnie de théâtre qui était venue pour une journée. Ça avait été un carton plein, on va le dire comme ça. Et on renouvelle cette expérience avec la compagnie Vlam, qui sera là les 27 et 28 juin.
2: En fin de journée.
1: En fin de journée.
2: Juste avant l'heure du repas, donc ça sera aux alentours des 17-18 heures, pour pouvoir en fait faire la représentation. Et après, comme ça, on aura le plaisir de vous accueillir à notre table pour continuer cette belle soirée.
1: Et après, on a eu un événement qui est déjà passé. Donc c'était l'événement à menu à thème, les moules frites, qui était donc... complet. Le prochain, il est plus tard dans la saison, vraiment plus tard, qui sera sur le 17 septembre et qui sera un couscous fait maison par notre équipe.
2: Voilà. Et t'as oublié de parler du 14 juillet.
1: Et le 14 juillet, donc, on accueillera donc une accordéoniste, à la fois donc, sur le repas, le temps du midi et du soir, avec son bel instrument. Et c'est toutes ces partitions qu'elle pourra distribuer à tout le monde pour qu'on puisse chanter tous ensemble autour d'un bon repas.
2: Sur la terrasse.
1: Merci de nous avoir accueillis.
0: Bonne saison.
1: Merci.
0: Au revoir.
1: Au revoir.
2: Bonne journée. 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
1: Il est 8h.
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2: Bonjour à tous. L'essentiel de l'actualité, un appel à la grève lancé dans les 3 aéroports parisiens le 18 juin. Les syndicats de Roissy, Orly et Bulbourget dénoncent un durcissement des règles d'habilitation de sécurité pour les salariés en zone réservée. Selon eux, certains employés peuvent perdre leur badge d'accès et donc leur emploi pour de simples antécédents judiciaires désormais. Au moins 82 personnes sont mortes dans l'explosion de gaz dans une mine de charbon en Chine. L'accident s'est produit dans la province de Shaanxi, un important bassin minier. Au moment du drame, 247 mineurs se trouvaient sous terre. 9 personnes sont toujours portées disparues. Le RC Lens remporte la première Coupe de France de football de son histoire. Les Sang et Or ont battu Nice 3-1 hier soir au Stade de France, porté notamment par un grand Florian Thauvin, buteur et passeur décisif. Malgré une réduction du score avant la pause, les Niçois n'ont jamais réussi à revenir dans la rencontre. Et puis en rugby, Montpellier s'offre une 3e Challenge Cup. Le MHR a largement dominé les Irlandais de l'Ulster hier soir en finale à Bilbao. 59-26, les Héroltais, déjà titrés en 2016 et 2021, confirment leur très grande forme. Fin de ce flash, bonne journée.
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4: Aujourd'hui, nous sommes le 23 mai. Le 23 mai, c'est le jour d'anniversaire d'Isabelle Fijalkowski. L'ancienne internationale de basket avec les Bleus est une pionnière de sa discipline. Elle a intégré il y a quelques temps le Hall of Fame, le temple de la renommée en bon français de la Fédération internationale de basketball. Son regard sur sa carrière passée et cette nomination, elle nous le raconte à notre micro.
5: Donc effectivement, j'ai arrêté de jouer maintenant il y a un peu plus, il y a 20 ans. Donc c'est des choses qu'on regarde un petit peu avec nostalgie, tout en étant, je suis ravie de la reconversion et du travail que je fais actuellement comme cadre technique responsable d'un pôle espoir. Donc effectivement, vous disiez que j'étais une pionnière, mais il y a eu des joueuses avant moi, et c'est grâce à ces joueuses que moi j'ai pu faire la carrière que j'ai fait. Moi je suis née à Clermont-Ferrand, donc j'ai été au moment où il y avait les demoiselles du CUC qui jouaient les finales européennes avec le club du Clermont Université Club. Et en fait, moi j'ai bénéficié du fait que les joueuses, qui étaient, elles, pour moi, c'est les pionnières. Après, à chaque époque, il y a des pionnières également, mais c'est elles, en devenant entraîneurs, entraîneuses, dirigeantes, elles ont eu vraiment un impact, moi, sur mon parcours. Et j'en parle volontiers à chaque fois, parce que, on vient pas de nulle part, On est des héritières de ce qui s'est passé, des rencontres et des personnes.
4: Allez, on se donne rendez-vous demain pour d'autres histoires d'un jour avec Mémoire Sport.
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1: Allez, une petite pause dans l'excellent réveil de notre ami Johan pour vous parler de la météo locale sur le Rovaltin, d'où le temps que je pense elle vous intéresse celle-là. Mais il y a le week-end, il y a le petit viaduc, si vous avez la chance et le bonheur et le plaisir de le faire, on va tout vous dire côté météo. Ici, chez nous, bien évidemment, dans le Rovaltin. Allez, pour ce samedi 23, il y a peut-être un petit nuage ce matin, mais bon, il va très vite se barrer, comme dirait l'autre. Et on a du plein soleil pour cette journée de samedi, avec des températures relevées du jour de 16 degrés à Valence et Romans, par exemple. Et dans l'après-midi, on gagne 2 degrés par rapport à hier, puisqu'on atteindra la barre des 32 degrés. Dimanche 24. Alors, il y a du soleil, mais il y aura peut-être quelques petits passages nuageux. On va dire que ça va décorer le ciel. Mais il fera beau, hein? Ouais, vous inquiétez pas. Côté température, 32 degrés. Et puis, lundi 25, les amis, c'est un ciel peu nuageux. On atteindra très localement la barre des 35 degrés. Les 35 degrés qu'on retrouvera le lendemain, le mardi 26, avec un ciel peu nuageux. Voilà, vous l'avez compris, il va faire chaud. Drôlement chaud, quasiment toute la semaine prochaine. Ça va baisser ensuite, parce qu'on a le vent qui va tourner au secteur nord. Mais bon, on en reparlera parce que c'est loin. Hein. Ben voilà, vous pouvez noter que jusqu'à fin de la semaine prochaine, ben c'est l'été sur le Rovaltin, quoi. Ben, c'est
0: vite. 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
1: Hello tout le monde, soyez les bienvenus. Si vous venez d'arriver un instant, c'est Johan et ça me fait plaisir de vous accompagner en ce samedi matin. C'est le bon réveil et on débute tous ensemble une nouvelle heure en plein cœur de votre week-end qui j'espère se passe parfaitement bien. Vous êtes peut-être en train de vous reposer. Si c'est le cas, profitez-en bien. Si vous êtes en train de petit déjeuner, bon appétit à vous. Si vous êtes déjà dans les transports, en voiture, direction le travail ou les cours, plein de force et de courage à vous pour cette dernière ligne droite. Vous le savez, au cours de cette nouvelle heure, on va retrouver tous vos rendez-vous habituels. On s'intéressera notamment à notre nombre du jour pour parler d'une actualité sérieuse, mais toujours de façon décontractée. Il y aura aussi en fin d'émission la petite info insolite. Et dans un instant, c'est notre éphéméride qui arrive. Et dans celui-ci, bien sûr, on va remonter l'histoire. On a de la musique qui vous accompagne également tout au long de l'émission. Passez tous une excellente matinée avec nous dans le bon réveil.
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Bonne matinée avec nous dans le bon réveil de ce samedi 23 mai, le 143e jour de l'année. On souhaite une bonne fête au Didier et pour le proverbe du jour, à saut homme, saut songe. Et pour notre second retour dans l'histoire, on s'arrête cette fois en 1848 car c'est le 23 mai que rentre en vigueur le décret Schœlcher voté un mois plus tôt par le gouvernement provisoire de la Deuxième République française. Celui-ci abolit l'esclavage dans toutes les colonies françaises et c'est en Martinique qu'il est appliqué pour la première fois, ce qui permet de libérer 250 000 esclaves. Et depuis, le 23 mai est une date emblématique en Martinique. Elle est célébrée chaque année comme le jour de l'abolition de l'esclavage. Voilà donc pour ce petit retour dans notre histoire. Dans un instant, on va revenir en 2026 avec notre nombre du jour. Mais avant ça, on écoute un peu de musique.

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1: Bonjour à tous, un appel à la grève est lancé dans les trois aéroports parisiens le 18 juin prochain. Les syndicats de Roissy, Orly et du Bourget dénoncent un durcissement des règles d'habilitation de sécurité pour les salariés qui travaillent en zone réservée. Selon eux, certains employés peuvent désormais perdre leur badge d'accès et donc leur emploi pour de simples antécédents judiciaires. Deux animateurs du périscolaire à Paris ont été mis en examen écroués hier soir. C'est l'affaire des violences sexuelles présumées sur des enfants à l'école Saint-Dominique. Il s'agit de deux hommes âgés de 52 et 44 ans, nés au Brésil et au Cameroun. L'Élysée a été perquisitionné jeudi dans le cadre d'une enquête sur les cérémonies de panthéonisation. Le parquet national financier enquête notamment sur de possibles faits de favoritisme, de corruption et de trafic d'influence. Les investigations portent sur des contrats conclus avec une agence d'événementiel. Certains événements qui auraient coûté près de 2 millions d'euros chacun selon Le Canard Enchaîné. Au moins 82 personnes sont mortes dans l'explosion de gaz dans une mine de charbon en Chine. L'accident s'est produit dans la province de Shaanxi, un important bassin minier. Au moment du drame, 247 mineurs se trouvaient sous terre. 9 personnes sont toujours portées disparues. Le RC Lens a remporté la première Coupe de France de football de son histoire. Les 100 et or ont battu Nice 3 buts à 1 hier soir au Stade de France, porté notamment par un grand Florian Thauvin, buteur et passeur décisif. Malgré une réduction du score avant la pause, les Niçois n'ont jamais réussi à revenir dans la rencontre. Les supporters lensois, eux, étaient aux anges en sortant du Stade de France hier soir.
2: On a bien maîtrisé le match, franchement, grand match, belle finale.
3: C'est un stade qui représente les gens du Nord. Là, quand on rentre dans le stade, on voit que des 100 et or. Enfin, on voit que le stade il est acquis à la cause lensoise. Et ça fait enfin, les larmes aux yeux, quoi. Tous les lensois ont eu les larmes aux yeux dès qu'ils sont entrés dans l'antre du Stade de France. Le Stade de France, c'était pour nous. Pour nous, ce soir. Les supporters niçois se sont bien défendus, quand même. Se sont bien défendus, mais bon, on n'a rien lâché. On a maîtrisé le match et on a fait en sorte que les Niçois ne s'enflamment pas pour pouvoir gagner.
1: Le reportage d'Alex Gauthier. Puis en rugby, Montpellier s'offre une troisième Challenge Cup. Le MHR a largement dominé les Irlandais de l'Ulster hier soir en finale à Bilbao, 59 à 26. Les Héraultais, déjà titrés en 2016 et 2021, confirment leur très grande forme. C'est la fin de ce flash. Excellente journée à tous. Très bon week-end de la Pentecôte.
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5: Bonjour, bonjour à tous. C'est le prix du journal week-end et les 2150 mètres de la piste corde à gauche à l'hippodrome d'Anguin qui sera le théâtre du Quintet Plus de ce samedi 23 mai 2026. Ils seront 15 protagonistes à s'élancer derrière les ailes de l'Autostart vers 15h15. En tête de notre sélection, le 5 Catchy Quick Cheval de classe de l'épreuve, il visera la victoire. Suivi du 12, Nelson Greenwood, au top de sa forme et de nouveau déféré des 4 pieds. Le 4 Diabelle, idéalement placé derrière les ailes de la voiture. Le 10 Everytime Winner, sage, il peut prendre une place dans la bonne combinaison. Et enfin le 13 No Cottonwood, jugé sur sa vraie valeur, il complétera notre sélection. Une sélection que vous pouvez retrouver sur ma chaîne YouTube Tom Kazak, les pronostics hippiques avec mes dernières minutes. Donc notre choix aujourd'hui, premier le 5 Catchy Quick. Second le 12, Nelson Greenwood. Troisième le 4, Diabelle. Quatrième le 10, Everytime Winner. Cinquième le 13, No Cottonwood. Le second choix le 14, le 15 et le 5. Et à vous la fortune! 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

On est toujours en plein cœur du bon réveil et on continue avec le nombre du jour qui est 600 pour ce matin. Et il s'agit d'un nombre de personnes. Il y a une dizaine de jours, dans le journal Libération est parue une pétition qui a fait beaucoup de bruit, hein, puisque ce sont donc 600 professionnels du cinéma qui se sont réunis pour dénoncer la mainmise de Canal+ sur le cinéma français. Mais encore plus, le fait que ce soit Vincent Bolloré qui dirige cette entreprise, alors que dans cette tribune, il est qualifié de véhiculer les idées de l'extrême droite en expliquant, derrière son costume d'homme d'affaires, le milliardaire ne cache pas qu'il mène un projet civilisationnel réactionnaire d'extrême droite à travers ses chaînes de télé comme CNews et ses maisons d'édition. Il faut dire qu'en plus de dominer le paysage de la télévision payante, Canal+ est entré dans le capital de UGC dans l'objectif d'en prendre le contrôle total d'ici 2028. Et c'est ça qui fait peur, de dépendre d'une entreprise qui va financer, distribuer et diffuser dans les cinémas et à la télévision les films du cinéma français. Mais face à cette pétition, eh bien la semaine dernière, Maxime Saada, le président du directoire de Canal+, a réagi en expliquant que le groupe ne travaillerait plus avec les signataires de cette pétition qui compte entre autres Juliette Binoche, Raymond Depardon ou encore Jean-Pascal Zadi. Tout cela se passait en plein festival de Cannes et c'est dans ce cadre que Maxime Saada a déclaré « J'ai vécu cette pétition comme une injustice vis-à-vis des équipes de Canal+, qui s'attachent à défendre l'indépendance de Canal+, et dans toute la diversité de ses choix. Et en conséquence, je ne travaillerai plus, je ne souhaite plus que Canal travaille avec les gens qui ont signé cette pétition. » On voit en tout cas que dans le domaine de la culture, on commence à se rebeller face à la mainmise de Vincent Bolloré, qui avec ses prises d'action dans différentes entreprises, contrôle donc plusieurs entreprises de radio, de télé ou encore de presse. Et on rappellera que de nombreux auteurs ont décidé de quitter grâce après justement l'éviction de son directeur, que l'on doit, si on en croit ses auteurs, à Bolloré. Voilà donc pour ce nombre du jour. On va poursuivre et terminer votre bon réveil dans un instant avec notre petite info insolite, juste après avoir écouté un peu de musique. 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
1: Atelier bébé au musée dans le cadre de Nature Peinture, c'est ce 27 mai à Valence. D'un jardin à une forêt, les enfants partent à la rencontre de la nature. Ils récoltent, écoutent et observent toutes les merveilles qu'elle peut nous offrir. Donc n'hésitez pas, inscrivez votre enfant ce 27 mai, c'est à 10h30 au musée de Valence, 4 places des Ormeaux. Info RSA sur museedevalence.fr. Et n'oubliez pas le concert Fuga Cité avec le Centre Musical International Jean-Sébastien Bach. C'est ce 26 mai à Saint-Donat-sur-l'Herbas. Venez profiter de ce spectacle de slam organisé en partenariat avec la MJC de Saint-Donat et le festival Les Monstrueuses Rencontres. Un spectacle de Midi Kruger, Tico et le concert de l'Hostel Dieu. C'est ce 26 mai à 19h30 au Centre Musical International Jean-Sébastien Bach à Saint-Donat-sur-l'Herbas. Une soirée intitulée Voyage au 18e siècle dans le cadre des nuits européennes des musées. Ça sera ce 23 mai à Valence. Au cours de cette soirée conviviale et festive, voyager au cœur du siècle et des lumières et plonger dans l'univers de l'art et de l'élégant lors d'un bal costumé du 18e siècle où l'histoire rencontre la danse. Dans vos plus beaux atouts, vous découvrirez les pas et les usages des bals d'autrefois en dansant avec les membres de l'association de reconstitution historique, pomponnés et culottés, précédant le bal. En première partie de soirée, une déambulation costumée et une conférence habillage seront également au programme. Le musée mettra à disposition des costumes et accessoires. Il y aura également un concert avec le quatuor Quintess et Muse qui proposera un accompagnement musical pendant une partie de la soirée. Et ensuite, l'école Jules Michelet de Valence, accompagnée par la danseuse et chorégraphe Valeria Giga de la compagnie Lapkin et l'ensemble des élèves du dispositif art plastique, vous présentera son projet d'éducation artistique de 19h à 20h sur le plateau des Mosaïques. Tout cela ce 23 mai à partir de 19h au musée aux 4 places des Ormeaux à Valence. Toutes les infos sur museedevalence.fr.
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Allez, dernière ligne droite de votre bon réveil. On termine bien sûr avec notre info insolite qui nous emmène comme souvent aux États-Unis et plus précisément ce matin du côté de New York où il y a quelques jours une voiture a reçu une amende pour un excès de vitesse. Et si je vous en parle, bien sûr, c'est parce qu'il ne s'agit pas de n'importe quelle voiture puisque c'est une Pontiac Trans-Am noire qui est une réplique de K2000 avec une plaque d'immatriculation marquée Knight comme Knight Rider qui est le nom américain de la série. Le problème, c'est que cette voiture appartient à un musée dans l'Illinois. Et cela fait des années qu'elle y est exposée et qu'elle n'a pas bougé. Donc le mystère demeure sur quelle voiture s'est fait flasher dans les rues de New York en sachant que ça peut pas être celle-ci. Voilà, c'est avec ça que l'on vient conclure ce premier bon réveil du week-end. On va se retrouver bien sûr demain, même endroit, même heure. Je compte sur vous pour être bien là présent, fidèle au poste. D'ici là, je vous souhaite à tous une excellente journée. À demain, bye bye.

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1: Il est 9h.
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2: Bien le bonjour, nous sommes ensemble dans ce Zigzaguez-vous jusqu'à 10h30. Au programme, agenda de loisirs, infos pratiques, offres d'emploi, un petit peu d'histoire également avec le patrimoine Andromardèche. Il y aura aussi une recette de cuisine de notre région, des jeux et plein d'autres petites choses qui viendront agrémenter notre émission. Excellente matinée à vous.
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2: Bonjour et bienvenue en ce 23 mai. Et aujourd'hui, nous fêtons les Didier. Quant à nos événements marquants, un 23 mai, en 1541, Jacques Cartier commence le troisième voyage qui le conduira au Canada. En 1785, les lunettes à double foyer sont inventées par Benjamin Franklin. En 1934, les gangsters américains Bonnie Parker et Clyde Barrow, connus du grand public comme Bonnie et Clyde, sont abattus par la police lors d'une embuscade. En 1949, le conseil parlementaire Westellement approuve la loi fondamentale pour la création de la République fédérale d'Allemagne, Bonn est choisie comme capitale de la nouvelle République. En 1953, deux Yétis sont aperçus sur le mont Everest. En 1976, mort de Louis Merlin, qui était le créateur d'Europe 1. 1992, le juge italien Giovanni Falcone, symbole de la lutte anti-mafia, est tué avec trois de ses gardes du corps dans un attentat à l'explosif commis près de Palerme, en Sicile. En 1995, l'association

0: L'entreprise américaine Sun lance officiellement Java, le langage informatique devenu rapidement langage de référence. 2003, décès de l'acteur et cinéaste Jean Yann, de son vrai nom Jean Gouillet, à l'âge de 70 ans, des suites d'un malaise cardiaque. Et il avait notamment obtenu le prix d'interprétation masculine à Cannes en 1972 pour le film « Nous ne vieillirons pas ensemble » de Maurice Pialla. Et enfin, en 2004, l'effondrement d'une partie de la toiture du terminal 2E de l'aéroport de Roissy, près de Paris, fait 4 morts et 3 blessés. Excellente journée.
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0: Le marché des créateurs à Romans, n'oubliez pas, c'est tous les premiers dimanches du mois, et ce de 8h30 à 12h30. Le marché alimentaire, place Maurice Faure, battant son plein tous les dimanches. La ville de Romans a donc décidé d'intégrer de la créativité à ce rendez-vous hebdomadaire en vous proposant ce marché des créateurs dédié aux métiers d'art. Et c'est sur le parvis de la collégiale Saint-Bernard, en continuité directe avec le marché alimentaire. Vous retrouverez des créateurs talentueux, vous proposant des produits uniques, faits main et éco-responsables. Et parmi les projets proposés, bijoux, céramique, verre, atelier de bois, accessoires en couture, bougies, décorations, illustrations et bien d'autres sur ce marché des créateurs. C'est tous les premiers dimanches du mois, donc de 8h30 à 12h30, et ce jusqu'au 4 octobre. Humour, ce 29 mai, c'est à Châteauneuf-sur-Isère, avec Redouane Bouguéraba. Des anecdotes désopilantes, il en a beaucoup à vous raconter. Il explique son parcours, sa réalité, son aventure incroyable, ses rencontres improbables, toujours avec le même ton, déconcertant et hilarant. Celui qui lui est propre, rempli d'impro, ce 29 mai, c'est à 20h à Aulac, au 430 route du lac, à Châteauneuf-sur-Isère. Info et résa sur o-lac.com.
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1: Et aujourd'hui, nous partons à la découverte du petit monde des Santons de Provence. Au cœur du Vercors, découvrez une des plus belles et grandes expositions de Santons de la région. Sur 300 mètres carrés, laissez-vous emporter par la magie des Santons animés qui retracent les métiers d'autrefois. 900 figurines, un décor composé de plus de 30 structures architecturales et un son et lumière vous emporteront dans un voyage hors du temps pour le plus grand plaisir des petits comme des grands. Le petit monde des Santons de Provence, c'est à Vassieux, en Vercors. Toutes les infos sur petitmonde-santons.com.
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0: Ce 30 mai à Bourg-de-Péage, ce sera les puces des couturières et loisirs créatifs. L'association brade le surplus de tissus, fils et merceries diverses. C'est ouvert aux exposants professionnels et artisanat couture, broderie, patchwork, laine, tricot et loisirs créatifs. Il y aura également la présence d'un affûteur avec les tranchants montagnards et ce toute la journée pour aiguiser vos couteaux, ciseaux, outillages de jardin et même vos crampons et piolets. C'est donc ce 30 mai de 9h à 17h au parc Maussan à Bourg-de-Péage. C'est organisé par l'association Les Cousettes. À noter également buvette et restauration sur place. Et pour les renseignements et les réservations, le 07 50 27 11 96. Une visite guidée ce 30 mai du côté de Romans-sur-Isère avec les métiers d'autrefois en vitrine. Cette balade vous amène à la découverte du passé artisanal de Romans au gré de vitrines évoquant les métiers d'autrefois. Découvrez le concept qui a inspiré la création de ces mises en scène unique, une visite conçue et proposée par l'association de sauvegarde du patrimoine romanais et péageois. C'est sans réservation avec une libre participation. Ce 30 mai, le rendez-vous est fixé à 14h30, place Perrault de Verdun à Romans-sur-Isère. Toutes les infos sur romans-patrimoine.fr.
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2: Le club de football de l'USBA, en partenariat avec le Sou de la Gervanne, vous donne rendez-vous pour un vide-grenier, vide-dressing et marché des producteurs. C'est le moment idéal pour faire du tri, vider ses placards et dénicher de bonnes affaires tout en profitant d'un moment convivial. Rendez-vous le 7 juin au stade de Beaufort de 7h30 à 17h. Ils vous attendent nombreux pour cette belle journée, placée sous le signe du partage et de la bonne humeur. Buvette et restauration sur place. Inscription au 06 04 18 06 63. Plus belle la mort. Enquête sur les rites funéraires de la préhistoire. C'est l'événement du mois. La nouvelle exposition temporaire du grand site de France de Lavenne d'Orniac débute en mai. Elle vous accueillera de mai 2026 à novembre 2028. Elle a pour ambition, en l'absence de toute source écrite, de reconstituer des gestes funéraires vieux de plusieurs millénaires et nous permettre de comprendre comment les sociétés préhistoriques ont apprivoisé la mort pour mieux organiser la vie. Entre approche scientifique et récit, elle explore des questions universelles. Que fait-on des morts? Que disent-ils de nous? Et que nous reste-t-il de ces pratiques aujourd'hui? Au fil des saisons, un large programme d'événements culturels en lien avec le thème accompagnera ce nouvel opus qui met en valeur fouilles préventives et collections inédites. Ouverte tous les jours, comme le grand site de France de Lavenne d'Orniac, l'exposition est à découvrir à la Cité de la Préhistoire entre 10h et 19h à partir de début mai.
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2: L'association Cœur Solaire, dirigée par le chef Paul Rubé, vous invite à son concert annuel de la chorale le 30 mai à 20h à la salle Jean Cocteau de Bourg-de-Péage. 1h30 de spectacle de chant et de bonne humeur. Participation libre, réservation des places sur Eloasso. Pour plus d'informations, rendez-vous sur le site internet www.coeursolaire.fr ou par téléphone au 06 11 26 18 14.
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2: Aujourd'hui, dans notre chronique sur les sites incontournables, découvrons la Via Rhôna dans la Drôme. Qu'est-ce que la Via Rhôna ? Eh bien, c'est avant tout une cycloroute aménagée pour les férus de vélo, amateurs ou tout simplement touristes, pour les petits comme pour les grands. Mais elle peut tout à fait être pratiquée par les piétons. C'est une longue voie reliant le lac Léman à Genève jusqu'aux plages de la Méditerranée dans le sud de la France. Elle traverse 3 régions et 12 départements au total. Elle est membre du réseau Eurovélo, Eurovélo 17, et longe le Rhône sur une distance de 817 km. Les cyclistes passent de voie verte à voie partagée à faible trafic. La Via Rhôna est une piste facile et accessible à tous, même aux plus jeunes. Dans la Drôme, la Via Rhôna traverse la Roche de Glun, Valence, L'Oriol, etc. La Via Rhôna dans la Drôme, c'est une bonne façon d'allier sport et nature. La Via Rhôna fait, sur l'ensemble de son parcours, 21 grandes étapes. Elles sont plus ou moins longues, variant de 27 à 40 km, de quoi faire travailler ses mollets et transpirer pour l'année. Mais c'est surtout la nature et les différents paysages qui rendent cette cycloroute agréable, passant de paysages montagneux à la nature sauvage du sud, sans oublier les paysages jalonnés de vignobles et les petits villages typiques de Provence. La Via Rhôna à Valence, étape 13 et 14 du parcours. Dernière étape du tronçon Lyon-Valence, l'étape 13 de la Via Rhôna débute à Tournon-sur-Rhône dans l'Ardèche. Vous atteindrez ensuite la Roche de Glun et Pont de l'Isère où passe le 45e parallèle, puis vous arriverez à Valence. Profitez-en pour faire un crochet et découvrir cette ville empreinte d'histoire. Vous pourrez flâner dans ses petites ruelles vivantes et admirer ou visiter les incontournables de Valence. Prenez le temps de vous rafraîchir dans un bar en terrasse tout en dégustant l'une des spécialités locales du coin, le Suisse, et reprendre quelques forces après l'effort. Dégourdissez-vous les jambes au parc Jouvet avant de terminer au port de l'Épervière, terminus de l'étape 13. Si vous souhaitez vous balader à pied dans la ville, des vélobox sont à votre disposition gratuitement sur le Champ de Mars. Les clés sont à venir récupérer à l'office de tourisme. Après avoir quitté le plus grand port fluvial de France, l'étape 14 vous mènera à Livron, L'Oriol et l'île de Printegarde, magnifique réserve naturelle où vous pourrez observer les oiseaux aquatiques et migrateurs, une faune et une flore remarquables. Vous terminerez ensuite ce premier tronçon Valence-Avignon par le Pouzin. Pour en savoir plus sur les autres portions de la Via Rhôna, vous pouvez surfer sur le https://www.viarhona.com.

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1: Le 30 mai, la ville de Valence fêtera les 400 ans de la Marine nationale. Et pour cela, le centre-ville se pare des couleurs de la mer à l'occasion donc de ces 400 ans de la Marine nationale. Une journée festive et familiale investit les places et les rues piétonnes de 9h30 jusqu'en soirée avec défilés marins, animations, découvertes d'hélicoptères militaires, musique ou jeux. Il y en aura pour tous les âges. Fondée en 1626 sous l'impulsion du cardinal de Richelieu, la Marine nationale a traversé 4 siècles d'aventures maritimes, de batailles navales et de missions de protection, des grandes expéditions du XVIIe siècle aux opérations d'aujourd'hui sur tous les océans du globe. Elle incarne une histoire profondément liée à celle de la France et en 2026, elle fête donc cet anniversaire dans plusieurs villes de France et Valence a l'honneur d'en faire partie. Au programme de ce 30 mai, avec les temps forts, 9h30, 10h30, le défilé marin, le coup d'envoi est donné depuis la fontaine monumentale avec 150 marins, un défilé rare et spectaculaire à ne pas manquer. 11h au Champ de Mars, la cérémonie militaire. 10h-18h à la salle des clercs et à la fontaine monumentale, espace découverte mer et marine. Une immersion complète dans l'univers de la marine. Et bien sûr, le reste de la ville est aussi de la partie. Place de la Liberté, place des clercs, des jeux en bois géants invitent les familles à s'y installer et à profiter. Place Porte-Neuve et Leclerc, maquillage enfant, sculpture de ballon, studio photo et studio radio animent les rues jusqu'en milieu d'après-midi. À la Halle Saint-Jean, le marché des enfants, tenu par des enfants, pour apprendre à manger bon et local. Partage d'affiches avec 2 ateliers gourmands, façonnage de Suisse de Valence, en forme de pompon marin, et dessin sur le thème « Les fruits fêtent la marine ». À 15h, la Fédération des boulangers Dromardèche et la Confrérie du Suisse proposeront une démonstration de façonnage en live. Et dans les rues, la mascotte Mon Cœur Valence, une batuque à gogo et les stewards marins déambulent tout au long de la journée pour mettre l'ambiance et pour finir en beauté. Direction le parc Jouvet à 15h pour une projection en plein air avec le film Protégé depuis 400 ans sur tous les continents. Programme complet sur valence.fr.
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0: Spectacle ce 2 juin à Émeu avec Entre deux rives. Ce spectacle raconte l'histoire de deux jeunes femmes qui entreprennent une traversée de l'Atlantique à la voile. Une lecture théâtralisée et chant, c'est l'histoire réellement vécue par les deux artistes navigatrices qui partagent leur aventure. Il est question de leur prise de rôle au sein d'un équipage masculin, dans le cadre d'un monde où les femmes ont encore du mal à trouver leur place. Une lutte malgré tout joyeuse, où l'humour est de mise. Il est aussi question plus largement de leur prise de pouvoir sur leur propre vie, et au milieu de l'océan, c'est l'horizon et un sillon tracé par leur choix. Un voyage initiatique où vous assisterez à la sortie de l'enfance des protagonistes et leur prise d'autonomie. Autrice et interprète Fanny Viano et Flore Viano, pour ce spectacle Entre deux rives, ce 2 juin, c'est à 20h, au 30 Place du Souvenir à Émeu. Plus d'infos sur compagnie-infusion.com. Fête de la nature ce 23 mai à Bourg-de-Péage, et pour célébrer la nature, tous au bois, de 10h à 17h, une nouvelle édition de la fête de la nature vous donne rendez-vous au cœur du bois d'Ainé à Bourg-de-Péage. Le poumon vert de la ville accueille toute la journée ateliers, découvertes, fermes pédagogiques, animations nature et bien d'autres, des animations familiales, toujours 100% gratuites. Et pour la réussite de cette journée, la ville a pu compter sur l'implication de nombreux partenaires. Avec Nouveauté 2026, vous pourrez profiter autrement du bois d'Ainé avec une promenade gratuite en calèche avec les attelages des Balmes. C'est de 10h à 12h30 et de 14h30 à 17h, et nul doute que cette nouveauté fera l'unanimité chez les plus jeunes. La LPO également, la Ligue de protection des oiseaux, est le nouveau partenaire depuis 2025 et sera à nouveau présente avec un atelier d'impression végétale sur tissu. Petits et grands pourront collecter des végétaux dans le bois d'Ainé, apprendre à les identifier avant de faire leur impression sur tissu. Et cette édition 2026 proposera également des histoires contées de la compagnie Corifée, qui compte dès 5 ans, autour des animaux de la nature, des séances de 20 minutes à 14h, 15h et 16h. Attention, c'est limité à 50 personnes par séance. Également, les élèves de la MFR Mondi répondent présents, comme chaque année, pour faire de l'information et de la sensibilisation à la nature. Ils nous accompagnent sur l'animation de cette journée et tiendront un stand sur les oiseaux dicheurs de la Drôme et sur le monde des reptiles. Également, l'association À Pince et à Vélo a intégré la programmation de cette journée il y a quelques années, et les bénévoles vous proposent d'essayer à nouveau l'un de leurs ornis, objets roulants non identifiés, sur leur stand Vélo Rigolo. La petite buvette des élus également sera encore présente. Petit bar à sirop gratuit pour étancher les petites soifs de midi au goûter. Un moment d'échange convivial et champêtre, et la ville assurera également le traditionnel atelier plantation. Plantez une fleur et apportez-la chez vous, et pourra à nouveau compter sur la créativité et le dynamisme des animateurs périscolaires avec des ateliers de fabrication de têtes à planter et de jeux en libre accès, mais également de quoi fabriquer son propre nichoir à mésanges à installer chez soi. Et bien sûr, pas de fête familiale et grand public sans des jeux à gogo. L'association Ludicop nous fait à nouveau le plaisir d'être présente avec ses bénévoles, et ce pour animer des tables de jeux nature. Et enfin, le dimanche 24 mai, Valence Romain Aglo joue les prolongations en proposant au pied de mon arbre une balade instructive pour découvrir comment les racines des arbres communiquent et interagissent avec les micro-organismes du sol. Le rendez-vous est fixé à 14h30 à l'entrée côté cimetière du parc. Attention, c'est sur réservation auprès du 04 75 79 20 86. Donc n'oubliez pas cette fête de la nature au bois d'Ainé ce samedi 23 mai de 10h à 17h, et la prolongation le dimanche 24 pour la balade au pied de mon arbre à 14h30. Retrouvez toutes les infos sur bourdepeage.com.
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0: Il y aura une conférence ce 23 mai à Mourses avec le grand siècle des âmes, les arts religieux au temps de la marquise de Sévigné, une conférence par Julien Béchard, archiviste historien et chargé de cours, qui présentera la spiritualité du XVIIe siècle en l'illustrant avec les objets de l'exposition « Le grand siècle des âmes, les arts religieux au temps de la marquise de Sévigné ». Ça sera donc ce 23 mai à 18h au Musée d'art sacré à Mourses. Toutes les infos sur museartsacré.fr. Et ce 23 mai, à Romans, aura lieu la Viral Battle 8 Culture Urbaine. Viral Battle, c'est le rendez-vous incontournable et gratuit pour vibrer au rythme des cultures urbaines. Et au programme de cette 8e édition, 14h à 20h, initiation et live painting avec Cyril Ossir. 14h15, projection de film avec Bad Beach, la plus belle revanche du rap, plus un échange avec la réalisatrice Morane Aubert de Grunt. 15h-19h DJ set by Cool Club qui invite Le Million. 15h45 initiation dans hip-hop tout niveau avec Bad Wind. 17h Cypher Rap, du freestyle en live avec nos confrères de Radio Méga et IAPDB. 18h15 show et jam de danse avec La Fougue et 19h30 le concert showcase avec Silver Strogang. Une journée immersive entre performances et rencontres pour les passionnés comme les curieux, à vivre en famille ou entre amis à la Cordeau ce samedi 23 mai de 14h à 20h. La Cordeau, c'est à la Cité de la Musique, au 3 quai Saint-Clair, à Romans. Toutes les infos sur lacordeau.com.
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1: Il est 10h.
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2: Soyez les bienvenus sur Radio Zigzag. 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Alors oui, la météo vous intéresse parce que c'est le week-end, parce qu'il y a le lundi de Pentecôte. Si vous avez la chance et le bonheur et le plaisir de pas travailler, eh ben écoutez, la météo, elle est plutôt engageante pour vous. Ouais. Allez, pour ce samedi 23, les amis, eh ben c'est un temps bien ensoleillé sur le Romvaltin, température maximale 32 degrés. Dimanche 24, alors c'est du soleil, bon, faudra pas s'étonner si dans l'après-midi on voit quelques petits nuages, mais sans conséquence, hein. Température 32 degrés. Lundi 25, c'est peu nuageux, 34, localement 35 degrés. Et puis pour le mardi 26, c'est exactement pareil, peu nuageux, température de l'ordre de 35 degrés. Donc lundi, mardi, les nuits seront chaudes. Ah oui, ça va bien chauffer la journée, donc les nuits seront chaudes. Ces températures chaudes devraient perdurer une bonne partie de la semaine prochaine, les amis. Alors ça va très légèrement baisser, mais on restera au-dessus de la barre des 30 à 31 degrés. Et puis pour la semaine d'après, par contre, bah, il faudra revenir nous voir parce qu'on pourrait avoir un petit courant de nord. Un petit vent de nord, l'anticyclone va bouger, ça va faire un petit couloir de nord. Et là, on pourrait passer, par contre, en dessous de la barre des 30 degrés. Mais si ça se fait, ça sera la semaine du 1er juin. Voilà, donc en attendant, vous pouvez être tranquille, il fait beau, il fait chaud, et ça va durer au moins toute la semaine prochaine, les amis, sur le Romvaltin, évidemment.
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2: Partons aujourd'hui vers Le Gouas pour une rando-bus col vert en traversée. Un itinéraire original en traversée pour revisiter ce magnifique belvédère et rejoindre le plateau du Vercors depuis le pied des falaises. Rando-bus, en partenariat avec l'association Alpela, vous propose cet itinéraire qui emprunte tantôt des pistes forestières, tantôt se rapproche des falaises et offre ainsi de belles vues dégagées sur les massifs alentours de part et d'autre de la barrière Est. L'arrivée au col vert compensera sans nul doute les efforts pour gravir les 1000 mètres de dénivelé. Une randonnée considérée donc comme de niveau difficile, qui demandera environ 5 heures pour 13,5 km. C'est une traversée, cette fois-ci pas une boucle, avec un dénivelé de 914 mètres. Bonne randonnée à vous.
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1: Aujourd'hui, on va apprendre ensemble à faire une crème brûlée, mais pas n'importe laquelle. Une crème brûlée à la lavande, au senteur de par chez nous. Pour 6 personnes, il faut prévoir 6 jaunes d'œufs, 25 centilitres de crème entière liquide, 25 centilitres de lait, 125 g de sucre semoule blanc, 6 cuillères à café de cassonade, une goutte, attention, d'extrait de lavande liquide ou de vanille. Et oui, on peut adapter selon les goûts. Prévoir environ un temps de préparation de 1 heure plus 30 minutes la veille. Pourquoi la veille ? Parce que la veille, il y a une petite préparation à faire. Dans un saladier, mélangez les jaunes et le sucre. Fouettez gaiement jusqu'à blanchissement. Ajoutez le lait froid. Mélangez au fouet. Ajoutez la crème et l'arôme de votre choix. Mélangez à nouveau, puis laissez reposer au réfrigérateur une nuit dans l'idéal. Le lendemain, plein d'énergie, on va pouvoir alors préchauffer le four à 100 degrés, ce qui correspond à un thermostat entre 3 et 4. Versez dans des petits plats individuels d'une hauteur de 1,5 cm maximum et d'un diamètre d'environ 10 cm. Cuire au bain-marie pendant 45 minutes environ. Pour vérifier la cuisson, secouez légèrement le plat. Si la crème est prise, la cuisson est finie. Sinon, n'hésitez pas à rallonger le temps de cuisson de quelques minutes. Prenez bien soin de maintenir la température du four à 100 degrés maximum. La préparation, attention, ne doit pas bouillir. Sortir du four et laisser refroidir. Saupoudrer avec la cassonade et faire caraméliser au grill ou bien avec un petit chalumeau de cuisine. Enfin, servir tiède ou froid selon convenance.
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0: concert ce 31 mai à Crepy avec In Montana, un chœur de femmes. C'est des chants grégoriens avec des pièces en polyphonie de toute époque à ne pas rater. C'est à partir de 18h ce 31 mai à la chapelle Saint-Jean de Crepy. Toutes les infos sur chapellesaintjean.com. Une visite ce 30 mai à Châteauneuf-sur-Isère intitulée « Dessine-moi un paysage ». Posez donc votre regard sur l'impressionnant paysage qui se dessine depuis les carrières de Châteauneuf-sur-Isère et copiez ses formes et ses couleurs sur le papier, des méandres de l'Isère aux maisons troglodyte, décoder l'histoire des lieux, pastel en main. C'est à partir de 8 ans, aucun prérequis en dessin n'est nécessaire. N'hésitez pas à vous inscrire pour ce 30 mai à 14h30. Ce sera aussi rue des Remparts à Châteauneuf-sur-Isère. Toutes les infos et les résas sur valenceromanaglo.fr.
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1: Bonjour à tous. Aujourd'hui, ce sera une rubrique sur les aliments qui favoriseraient l'optimisme. Avoir un état d'esprit optimiste est très bénéfique pour notre santé. Cela favorise un réel bien-être mental, nous aide à mieux gérer notre stress, nous aide à créer des relations plus fortes et avoir plus confiance en nous et en nos décisions. Si vous n'êtes pas d'une nature très optimiste, vous pouvez déjà acheter des livres sur les pensées positives à lire chaque matin, augmenter vos balades en forêt, ou encore vous pouvez vous tourner vers les quelques aliments que je vous propose. Pour commencer, la banane, elle est énergétique et anti-stress. Ensuite, nous avons les fruits rouges. Ils sont anti-vieillissement et renforcent l'oxygénation du cerveau. Le cassis, par exemple, est reconnu efficace contre la déprime passagère. Les choux, ils ont des vertus anti-cancer, anti-déprime, anti-fatigue et contribuent à l'équilibre nerveux. Choux-fleur, choux-rouge, choux-cale, abusez-en. La tomate, elle diminue les risques cardiovasculaires et aurait des effets antidépresseurs. La noix, le tryptophane qu'elle contient augmente le taux de sérotonine, efficace pour le bien-être mental et la qualité du sommeil. En plus, les oméga-3 qu'elle contient facilitent l'équilibre émotionnel. Vous pouvez la consommer crue ou sous forme d'huile pour vos sauces à salade. Je vous conseille ensuite l'avocat, qui est connu pour booster le moral et protéger le cœur. Et le cornichon, qui est un stimulant de l'intestin, est connu pour booster le moral. Et enfin, le dernier, le chocolat. La consommation d'un chocolat à 60% stimule les capacités cérébrales et entraîne un effet euphorisant. N'oublions pas non plus les épices qui sont faciles à ajouter à nos plats. Le safran, pour commencer, qui a des effets antidéprimes reconnus. La cannelle, qui booste la mémoire, redonne de l'énergie. Et enfin, le curcuma, qui permet la production de sérotonine, qui régénère le cerveau. Avec tout cela et l'augmentation de vos pensées positives, vous ne pourrez qu'être en meilleure forme. Et pour terminer, la phrase du jour, les optimistes enrichissent le présent, améliorent l'avenir, contestent l'improbable et atteignent l'impossible.
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1: Il est 11h.
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2: Bonjour à tous, l'essentiel de l'actualité, la chanteuse Véronique Sanson, hospitalisée en urgence pour une infection respiratoire aiguë. Son concert prévu aujourd'hui au festival Hard Rock de Saint-Brieuc a été annulé. À 77 ans, l'artiste devait lancer sa tournée des festivals d'été ce week-end. Les autres dates prévues en juin et juillet sont pour l'instant maintenues. La Ligue des droits de l'homme et la CGT Spectacle assignent Canal+ en justice. Elles accusent la chaîne de discrimination après les propos de son président Maxime Sada qui avait affirmé ne plus vouloir travailler avec les signataires d'une tribune anti-Bolloré publiée pendant le festival de Cannes. La Pentecôte avec une circulation déjà très chargée pour ce début de week-end. Les départs sont très difficiles depuis l'Île-de-France, mais aussi sur l'A6 et l'A7 en direction de la Méditerranée ou en direction du tunnel du Mont-Blanc. Et puis Lens célèbre cet après-midi la première Coupe de France de son histoire. Une grande parade des joueurs est prévue à partir de 15h entre le stade Bollaert et l'hôtel de ville. Plusieurs milliers de supporters attendus dans le centre-ville. Les 100 et or ont battu Nice 3-1 hier soir au stade de France, porté par Florian Thauvin, buteur et passeur décisif. Voilà pour l'essentiel de l'actualité. Excellent week-end à tous.
1: 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On va frissonner cette semaine côté série.
3: Coming.
1: On démarre avec Plaisir Maximum Garanti. Une mère de famille sans histoire se retrouve traquée après avoir été témoin d'un meurtre lors d'un vidéo-chat sur les réseaux sociaux.
4: Est-ce que je peux être excessivement honnête avec vous ? J'aurais jamais cru que ma vie ressemblerait à ça aujourd'hui. Je croyais qu'à mon âge, j'aurais une vie stable.
5: Je sais pas à qui tu t'attaques.
1: Plaisir Maximum Garanti, c'est le nom de cette série. Elle est à voir sur Apple+ TV. Pour la suite, je vous emmène aux Pays-Bas sous occupation allemande en pleine guerre. Etty, une jeune étudiante en littérature, rencontre l'homme qui va bouleverser sa vie.
4: Par où je commence ?
6: Par le début.
7: Et votre laissez-passer pour quitter Amsterdam, vous l'avez ?
8: Fasciste, non, fascisme !
9: Je fais de mon mieux pour aider les gens à se comprendre eux-mêmes.
4: Il serait tellement plus simple parfois de choisir de ne plus vivre. Finalement, plus rien ne me retient.
1: Etty, une histoire inspirée de faits réels, c'est sur Arte en ce moment. Enfin, une autre série historique. Été 36 nous plonge dans une enquête pour meurtre sur la Côte d'Azur.
10: C'est nos premières vacances, je veux qu'on en profite.
11: Adrien Jacquard, 45 ans, tué entre minuit et 1h du matin.

0: instant. Personne ne quitte l'hôtel sans mon accord.
1: Faut que je récupère le dossier de l'affaire en commissariat. Comme ça, j'aurai de quoi mener ma propre enquête.
2: Été 36, ça se passe sur TF1. Voilà, c'est tout pour cette semaine. Bon visionnage.
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Happy birthday to you, joyeux anniversaire. C'est peut-être le vôtre cette semaine. Bah bon anniversaire. Ouais. C'est le nôtre aussi. Ah oui, c'est le nôtre, les amis. 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Et donc, on fête l'anniversaire du Zigzag Café avec une émission spéciale, donc ce mercredi 20 mai. 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
1: Salut à tous, aujourd'hui on s'intéresse au métier d'électricien. L'électricien ou électricienne d'équipement réalise des travaux d'installation et de mise en service des équipements électriques dans des bâtiments à usage domestique, tertiaire et industriel selon les règles de sécurité. Il peut câbler et raccorder des installations très basse tension, téléphonie, informatique, alarme et effectuer des travaux de dépannage et de maintenance. L'activité de cet emploi s'exerce sur des chantiers, neufs, réhabilitations, au sein d'entreprises du bâtiment ou d'entreprises artisanales, parfois en contact avec des clients. Elle peut impliquer des déplacements et un éloignement du domicile de plusieurs jours. Cette profession peut s'exercer les fins de semaine et être soumise à des astreintes. Le port d'équipements de protection, chaussures de sécurité, gants est requis. Ce métier est accessible avec un CAP-BEP en électricité. Un diplôme de niveau bac professionnel à bac plus 2, BTS-DUT peut être demandé selon le secteur domotique, électrotechnique, automatisme et pour les postes d'encadrement d'équipe. Une habilitation risque d'origine électrique est exigée. Enfin, un certificat d'aptitude à la conduite en sécurité CASES conditionné par une aptitude médicale à renouveler périodiquement peut être requis.
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2: Écrivain et philosophe politique, Patrice Franceschi a reçu le prix Goncourt de la Nouvelle, le prix Lyotard de l'exploration du président de la République, le Grand Prix de l'exploration de la Société de géographie. Il est président d'honneur de la Société des explorateurs français. Il est aussi aviateur, marin et parachutiste. Dans le passage du temps, mémoire d'exploration, il nous raconte le passage du temps qui, se demande-t-il, transforme la mémoire des grands événements que nous avons vécus. Ce temps qui file entre nos mains les efface-t-il peu à peu ou préserve-t-il l'enseignement que nous avons pu en tirer ? Certains moments de nos existences ne nécessitent-ils pas du temps pour se révéler tels qu'en eux-mêmes ? Enfin, nos expériences les plus anciennes peuvent-elles nous offrir quelque chose de neuf si nous prenons la peine de les méditer à la lumière d'une maturité dont nous étions dépourvus au moment des faits ? Les textes composant ce livre sont les récits revisités en profondeur de quatre explorations issues de rêves devenus réalité. Une certitude intime les habite, la méditation du passé fortifie le temps présent et fait du futur ce que nous connaîtrons de meilleur. Dans le passage du temps, mémoire d'exploration de Patrice Franceschi est paru chez Robert Laffont.
3: Je me demande où ils vont chercher des histoires pareilles.
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1: Bonjour à tous. La chanteuse Véronique Sanson a été hospitalisée en urgence pour une infection respiratoire aiguë. Son concert prévu ce samedi au festival Hard Rock de Saint-Brieuc a été annulé. À 77 ans, l'artiste devait lancer sa tournée des festivals d'été ce week-end. Les autres dates prévues en juin et juillet sont pour l'instant maintenues. La Ligue des droits de l'homme et la CGT Spectacle signent Canal+ en justice. Elles accusent la chaîne de discrimination après les propos de son président Maxime Saada qui avait affirmé ne plus vouloir travailler avec la signataire d'une tribune anti-Bolloré publiée pendant le festival de Cannes. L'audition de la mère française soupçonnée d'avoir abandonné ses deux enfants au Portugal se poursuit aujourd'hui. Les deux garçons âgés de 4 et 5 ans avaient été retrouvés seuls et en pleurs au bord d'une route au sud de Lisbonne. La mère et son compagnon, un ancien gendarme déjà connu des autorités françaises, pourraient être placés en détention provisoire pour maltraitance et abandon d'enfants. La circulation déjà très chargée pour ce week-end de la Pentecôte. Les départs sont très difficiles depuis l'Île-de-France toujours, mais aussi sur la 6 et la 7 en direction de la Méditerranée, d'autant qu'il y a une opération escargot dans le secteur. Prudence également vers le tunnel du Mont-Blanc où le trafic est dense en direction de l'Italie. Un terrible accident dans une mine de charbon en Chine. Une explosion a fait au moins 82 morts dans le nord-est du pays. 247 mineurs se trouvaient sous terre au moment du drame. 9 personnes sont toujours portées disparues. Les secours poursuivent actuellement leurs recherches. Et puis Lens célèbre cet après-midi la première Coupe de France de son histoire. Une grande parade des joueurs est prévue à partir de 15h entre le stade Bollaert et l'hôtel de ville, avec plusieurs milliers de supporters attendus dans le centre-ville de Lens. Les 100 et or ont battu Nice 3-1 hier soir au Stade de France, porté par Florian Thauvin, buteur et passeur décisif. Les supporters lensois étaient forcément heureux à la sortie du Stade de France.
2: On a bien maîtrisé le match, franchement, grand match, belle finale.
3: C'est un stade qui représente les gens du Nord. Là, quand on rentre dans le stade, on voit que des 100 et or. Enfin, on voit que le stade il est acquis à la cause lensoise. Et ça, les larmes aux yeux, quoi. Tous les Lensois ont eu les larmes aux yeux dès qu'ils sont entrés dans l'antre du Stade de France. Le Stade de France, c'était pour nous ce soir. Les supporters niçois se sont bien défendus quand même. Se sont bien défendus, mais bon, on n'a rien lâché. On a maîtrisé le match et on a fait en sorte que les Niçois s'enflamment pas pour pouvoir gagner.
1: Voilà, reportage au Stade de France d'Alex Gauthier. Fin de ce flash, excellent.
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4: On va frissonner cette semaine côté série.
5: Coming.
4: On démarre avec Plaisir Maximum Garanti. Une mère de famille sans histoire se retrouve traquée après avoir été témoin d'un meurtre lors d'un vidéo chat sur les réseaux sociaux.
6: Est-ce que je peux être excessivement honnête avec vous? J'aurais jamais cru que ma vie ressemblerait à ça aujourd'hui. Je croyais qu'à mon âge, j'aurais une vie stable.
7: C'est pas à qui tu t'attaques.
4: Plaisir Maximum Garanti, c'est le nom de cette série. Elle est à voir sur Apple Plus TV. Pour la suite, je vous emmène aux Pays-Bas sous occupation allemande en pleine guerre. Etty, une jeune étudiante en littérature, rencontre l'homme qui va bouleverser sa vie.
8: Par où je commence?
9: Par le début.
10: Et votre laissez-passer pour quitter Amsterdam, vous l'avez?
11: Dites non au fascisme!
12: Je fais de mon mieux pour aider les gens à se comprendre eux-mêmes.
8: Il serait tellement plus simple parfois de choisir de ne plus vivre. Finalement, plus rien ne me retient.
4: Etty, une histoire inspirée de faits réels, c'est sur Arte en ce moment. Enfin, une autre série historique. Été 36 nous plonge dans une enquête pour meurtre sur la Côte d'Azur.
13: C'est nos premières vacances. Je veux qu'on en profite.
14: Adrien Jacquard, 45 ans, tué entre minuit et 1h du matin. Personne ne quitte l'hôtel sans mon accord.
15: Faut que je récupère le dossier de l'affaire en commissariat. Comme ça, j'aurai de quoi mener ma propre enquête.
4: Été 36, ça se passe sur TF1. Voilà, c'est tout pour cette semaine. Bon visionnage.
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16: Exposition au Musée européen de l'aviation de chasse du 7 février au 20 septembre. Avec Elle contre Elle, l'aviation au féminin, cette exposition met en lumière ces femmes courageuses qui ont sillonné les cieux et marqué l'histoire de l'aviation. Au début du XXe siècle, alors que l'aviation en était à ses premiers battements d'ailes, des femmes ont choisi de s'élever au-delà des normes sociales pour conquérir le ciel. Contre les préjugés, les obstacles administratifs et l'incrédulité de leurs contemporains, elles ont décollé, parfois au péril Cyril Delarvi pour démontrer que le vol n'avait pas de genre. Cette exposition rend hommage à ces pionnières, aventurières, intrépides, savantes et passionnées, techniques.

0: musicienne ingénieuse et pilote d'exception. À travers des photographies d'époque et des archives, il est retracé le parcours de 20 femmes avec les traces indélébiles qu'elles ont laissées dans l'histoire de l'aviation. En célébrant ces femmes du ciel, nous réhabilitons leur place et rappelons que l'histoire de l'aviation est aussi profondément une histoire d'audace féminine. Allez donc voir cette exposition au Musée européen de l'aviation de chasse de Montélimar. C'est du 7 février au 20 septembre. Toutes les infos sur mecmtl.com.
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2: Organisé par l'association Orca Vous, venez découvrir plus de 150 exposants le dimanche 24 mai de 6h à 18h pour les puces de la voulte sur les deux places centrales de la ville, place Jarja et Debar, regroupant exposants professionnels et particuliers. Pour plus d'informations, téléphonez au 04 75 85 16 22. Du 1er mai au 31 août 2026, le Safari de Pogre dévoile sur les traces des géants disparus. Un événement exceptionnel, une expérience inédite, ludique et immersive. Venez découvrir plus de 50 créatures préhistoriques à taille réelle qui surgissent au détour des allées du Safari de Pogre dans un dialogue inédit avec les animaux vivants qui les entourent. Une aventure familiale où science et imaginaire marchent main dans la main et où chaque pas dans le parc devient un bond dans le temps. Un événement inclus dans le billet d'entrée du parc, géant grandeur nature, défis et énigmes, expérience immersive. Venez découvrir une trentaine de dinosaures. Certains sont animés avec des effets sonores qui renforcent l'immersion. Alors n'attendez plus, sur les traces des géants disparus, au Safari de Pogre.
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4: Bonjour, bonjour à tous. C'est le prix du journal week-end et les 2150 mètres de la piste corde à gauche à l'hippodrome d'Anguin qui sera le théâtre du Quintet Plus de ce samedi 23 mai 2026. Ils seront 15 protagonistes à s'élancer derrière les ailes de l'Autostart vers 15h15. En tête de notre sélection, le 5 Catchy Quick Cheval de classe de l'épreuve, il visera la victoire. Suivi du 12, Nelson Greenwood, au top de sa forme et de nouveau déféré des 4 pieds. Le 4 Diabelle, idéalement placé derrière les ailes de la voiture. Le 10 Everytime Winner, sage, il peut prendre une place dans la bonne combinaison. Et enfin le 13 No Cottonwood, jugé sur sa vraie valeur, il complétera notre sélection. Une sélection que vous pouvez retrouver sur ma chaîne YouTube Tom Kazak, les pronostics hippiques avec mes dernières minutes. Donc notre choix aujourd'hui, premier le 5 Catchy Quick. Second le 12, Nelson Greenwood. Troisième le 4, Diabelle. Quatrième le 10, Everytime Winner. Cinquième le 13, No Cottonwood. Le second choix le 14, le 15 et le 5. Et à vous la fortune! 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
0: 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Ce dispositif, créé en 2022, traite les signalements et coordonne les réponses avec les partenaires pour éviter l'enlisement. L'objectif, préserver la qualité de vie et offrir un interlocuteur unique et réactif. Pour les contacter, direction-préventionsociale@mairie-valence.fr ou par téléphone au 07 64 79 03 36. Ville-grenier et puce sont de retour à Valence, retrouvés tous les 2e, 4e et 5e dimanche du mois près de Leroy Merlin. Le vide-grenier puce pour dénicher de bonnes affaires, textiles, objets divers, objets vintage et bien d'autres. Des vide-greniers organisés par l'association des collectionneurs de Crussol. C'est à partir du 9 mars et ce jusqu'au 30 novembre au 40 avenue de la Condamine à Valence.
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6: 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Alors, oui, la météo vous intéresse parce que c'est le week-end, parce qu'il y a le lundi de Pentecôte. Si vous avez la chance et le bonheur et le plaisir de pas travailler, eh ben écoutez, la météo, elle est plutôt engageante pour vous. Ouais. Allez, pour ce samedi 23, les amis, eh ben c'est un temps bien ensoleillé sur l'Eurobaltin, température maximale 32 degrés. Dimanche 24, alors c'est du soleil, bon, faudra pas s'étonner si dans l'après-midi on voit quelques petits nuages, mais sans conséquence, hein. Température 32 degrés. Lundi 25, c'est peu nuageux, 34, localement 35. Degrés. Et puis pour le mardi 26, c'est exactement pareil, peu nuageux, température de l'ordre de 35 degrés. Donc lundi, mardi, les nuits seront chaudes. Ah oui, ça va bien chauffer la journée, donc les nuits seront chaudes. Ces températures chaudes devraient perdurer une bonne partie de la semaine prochaine, les amis. Alors ça va très légèrement baisser, mais on restera au-dessus de la barre des 30 à 31 degrés. Et puis pour la semaine d'après, par contre, bah, il faudra revenir nous voir parce qu'on pourrait avoir un petit courant de nord, un petit vent de nord. L'anticyclone va bouger, ça va faire un petit couloir de nord. Et là, on pourrait passer, par contre, en dessous de la barre des 30 degrés. Mais si ça se fait, ça sera la semaine du 1er juin. Voilà. Donc en attendant, vous pouvez être tranquille, il fait beau, il fait chaud et ça va durer au moins toute la semaine prochaine, les amis, sur l'Eurovaltin, évidemment.
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3: Voyelles.
7: A. Consonne. B.
3: Voyelles.
7: O.
3: 9 lettres.
7: Pas mieux.
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7: A. B, O, A, B, si vous avez une de ces lettres, vous pouvez donner votre sang. Les besoins en sang augmentent. Pour y répondre, c'est le don de chacun qui fera toute la différence. Alors, quelle que soit votre lettre, nous comptons sur vous.
0: Vous pouvez donner votre sang en collecte fixe à Valence, à la maison du don, au 72 avenue du docteur Santi, les lundis, mercredis, vendredis, de 9h à 14h, le mardi et le jeudi, de 12h à 19h, et le samedi, de 8h à 12h. Et vous pourrez donner votre sang également en collecte mobile pour cette semaine du 18 au 23 mai à Saint-Vallier, tout d'abord ce lundi de 14h30 à 18h30 ainsi qu'à Étoile de 15h30 à 19h, mardi 19 à Guy-en-Grange de 16h à 19h, mercredi 20 ça sera à Tain-l'Hermitage de 14h30 à 19h, le jeudi 21 à Aubenas de 8h à 12h30 ainsi qu'à Privas de 14h à 18h et enfin le vendredi 22 à Saint-Jean-en-Royans de 15h à 19h ainsi qu'à Alboussière de 15h30 à 18h30. Chaque année, les dons de sang permettent de soigner 1 million de malades. En Auvergne-Rhône-Alpes, 1400 dons de sang sont nécessaires chaque jour pour satisfaire les besoins des patients. Aujourd'hui encore, le stock de produits sanguins reste fragile et la mobilisation de tous est indispensable. Et pour rappel, il n'existe pas de produits capables de se substituer au sang humain. C'est parce que les produits sanguins ont une durée de vie limitée et que les besoins sont permanents, que vos dons sont précieux et essentiels.
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8: Aujourd'hui, nous sommes le 23 mai. Le 23 mai, c'est le jour d'anniversaire d'Isabelle Fijalkowski. L'ancienne internationale de basket avec les Bleus est une pionnière de sa discipline. Elle a intégré il y a quelques temps le Hall of Fame, le temple de la renommée en bon français de la Fédération internationale de basketball. Son regard sur sa carrière passée et cette nomination, elle nous le raconte à notre micro.
9: Donc effectivement, j'ai arrêté de jouer maintenant il y a un peu plus, il y a 20 ans. Donc c'est des choses voilà qu'on regarde un petit peu avec nostalgie, tout en étant, moi je suis ravie de la reconversion et du travail que je fais actuellement comme cadre technique responsable d'un pôle espoir. Donc effectivement, vous disiez que j'étais une pionnière, mais il y en a eu, je pense, il y a eu des joueuses avant moi. Et c'est grâce à ces joueuses que moi, j'ai pu faire la carrière que j'ai faite. Moi, je suis née à Clermont-Ferrand, donc j'ai été au moment où il y avait les demoiselles du CUC qui jouaient les finales européennes avec le club du Clermont Université Club. Et en fait, moi, j'ai bénéficié du fait que les joueuses, voilà, qui étaient, elles, pour moi, c'est les pionnières. Après, à chaque époque, hein, il y a des pionnières également, mais c'est elle, en devenant entraîneur, entraîneuse, dirigeante, et ben, elles ont eu vraiment un impact, moi, sur mon parcours. Et j'en parle volontiers à chaque fois, parce que voilà, on vient pas de nulle part, hein, on est des héritières de ce qui s'est passé, des rencontres et des personnes.
8: Allez, on se donne rendez-vous demain pour d'autres histoires d'un jour avec Mémoire Sport.
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2: La CRIRAD fête ses 40 ans. Pour l'occasion, l'association vous donne rendez-vous samedi 23 mai à Montpellier, salle Marcel Pagnol, pour une journée ouverte à tous. Conférences, concerts, théâtre d'impro, stands, espaces enfants. Depuis 1986, la CRIRAD agit pour une expertise indépendante sur la radioactivité. Entrée libre, buvette et food truck sur place. Toutes les infos sur crirad.org/40ans.
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0: Ce 23 mai à Montpellier, ce sera les 40 ans de la CRIRAD avec conférences, spectacles, concerts et animations. Depuis 40 ans, la CRIRAD fait la lumière sur la radioactivité. Conférences, théâtre d'impro, concerts, stands, animations, buvettes et food truck. Rejoignez-les pour partager ce moment de mémoire, d'échange et de fête. Ça se passera à la salle Marcel Pagnol à Montpellier pour un événement mêlant expertise indépendante, conférences, conférences, discussions et animations artistiques. Et pour rappel, la CRERAD a été fondée en mai 1986 suite à l'accident nucléaire de Tchernobyl en Ukraine. L'association revient sur ses 4 décennies d'engagement citoyen et scientifique autour des risques liés à la radioactivité, un événement scientifique et festif pour tous et toutes. Ce 23 mai, c'est à partir de 9h à la salle Marcel Pagnol à Montélier. Plus d'infos sur crirad.org. Spectacle ce 30 mai, c'est à Montoison avec Dame Guichotte, une épopée théâtrale et musicale portée par 40 comédiens et comédiennes, chanteurs et musiciens, où le chœur, formé d'habitants d'une quinzaine de villages entre Cré et Montélimar, devient le cœur battant du récit. Daniel se lance dans un grand défi, mettre en scène les aventures de Don Quichotte avec sa chorale, mais la maladie d'Alzheimer la rattrape. Comment continuer à faire récit quand sa propre histoire s'échappe? Une épopée théâtrale et musicale pour 40 artistes par la compagnie Furtive Épopée, un spectacle Samuel Guizek. Ce 30 mai, c'est à 21h, quartier Margoulon à Montoison. Toutes les infos sur furtiveépopée.fr. Concert ce 29 mai à Valence avec les Indes Galantes par le chœur Odyssée. Et si l'opéra devenait une fête, le chef-d'œuvre baroque de Rameau revient dans une version courte du chœur Odyssée, mise en scène avec 2 chanteurs solistes, un ensemble instrumental, 25 choristes et les jeunes collégiens de Saint-Victor. Après plus de 1200 spectateurs conquis lors des précédentes représentations à Chabeuil, Dieulfi, Chomérac et Cré, les Indes Galantes poursuivent leur envolée baroque à Valence. Préparez-vous à embarquer pour une expédition inédite portée par 2 solistes d'exception. C'est à l'IND ce vendredi 29 mai au 91 rue Montplaisir à 20h30. Toutes les infos sur coeurodyssée.wordpress.com.
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2: Aujourd'hui, nous avons le plaisir d'accueillir Margot pour la présentation de son groupe de running Run et Papote. Bonjour Margot.
13: Bonjour.
2: Comment est né votre groupe de running et qu'est-ce qui vous a donné envie de le créer?
13: Alors, déjà, je suis quelqu'un qui aime faire beaucoup de sport et à côté, je suis également freelance en marketing, Margot Marketing du coup, et donc j'adore créer et j'adore rassembler les personnes et j'adore le sport, donc j'ai fait quelque chose qui combine les 3 et c'est pour ça que j'ai créé Run and Papote.
2: Et quel est l'objectif de ce groupe?
13: L'objectif du coup, c'est de réunir donc des filles. Donc 2 fois par semaine, on se réunit le lundi pour le moment et le jeudi pour courir ensemble et partager un bon moment, donc à la fois rencontrer des nouvelles personnes et à la fois faire du sport tout en se sentant en sécurité.
2: Y a-t-il une fréquence de sortie?
13: Il y a 2 sorties par semaine, le lundi à 18h30 et le jeudi du coup à 19h. Et après, en fonction des personnes, on a une conversation du coup sur Instagram où elles peuvent éventuellement proposer de nouvelles sorties aux horaires qui les arrangent.
2: Et quel type de parcours vous favorisez? Plutôt les sentiers, la ville? Quelle distance? Et est-ce que vous courez uniquement sur Tournon?
13: Alors, on court sur Tain et Tournon, on fait minimum 5 km et souvent on en fait un peu plus parce que finalement quand on papote, et ben on se rend pas compte que ça passe vite. Et après on fait donc de la route, du sentier, également on court parfois dans les vignes aussi, à Talermitage.
2: Ah oui, c'est vrai que ça c'est une bonne idée de courir dans les vignes. Et est-ce que le groupe est ouvert à tous les niveaux?
13: Vraiment tous les niveaux, débutants compris, parce qu'en fait 5 km, il y a plein de personnes qui l'ont jamais fait. Et finalement quand elles participent, et ben elles y arrivent largement et après on s'adapte. Donc, il n'y a pas de souci.
2: Et pourquoi 100% filles?
13: Alors, parce qu'il y a des filles qui n'osent pas courir en présence de personnes, enfin, d'hommes, pour diverses raisons. Et du coup, on avait fait un petit cocon, voilà, entre filles. Et puis, en même temps, ça fait peut-être un peu aussi moins drag ou Tinder si on serait plus mixte. Mais c'est vrai qu'après, ça peut évoluer. Je pense qu'après, quand on sera de plus en plus nombreuses, on l'ouvrira aux personnes, enfin aux hommes, parce qu'on a aussi des demandes et je pense que ça peut être intéressant. Mais c'est vrai qu'au début, ça peut être compliqué parce que si on n'est que 2 ou 3, une fille peut se retrouver peut-être avec 2 hommes et elle n'a pas forcément l'envie ou elle a peur que peut-être ça soit plus ambigu et qu'au final, bah, elle ne se concentre pas sur juste le plaisir du sport.
2: Quelle est la démarche à suivre pour rejoindre votre groupe?
13: On met des publications donc fréquemment sur Instagram, donc c'est Run and Papote. C'est Run and Papote même Tournon, après il faut rajouter. Et donc il faut commenter sous la publication, dire qu'on est intéressé, et une fois que vous commentez, après on vous rajoute sur la conversation, et c'est là justement où après on discute des sorties, éventuellement on peut en proposer des nouvelles.
2: Est-ce que vous avez des projets pour l'avenir, des évolutions envisagées?
13: Alors après, on on a pour projet de faire des collaborations. Parce que moi, à côté, j'ai déjà un compte Instagram qui s'appelle Chin Montélimar, où je fais des rencontres entre filles qui à la fois découvrent les activités des artisans locaux. Et du coup, je peux éventuellement, enfin, ce serait en tout cas ce que j'envisage, c'est à l'avenir de proposer quelque chose qui mixe running et une autre activité chez un commerçant, par exemple, faire un after work ou de la poterie après le running, ou voilà. Essayer de mixer deux activités.
2: D'accord, ah ouais, ça c'est très intéressant. Je pense que ça pourra amener un peu plus encore de personnes pour se joindre à vous. Du coup, alors moi je me questionne, quel est le secret pour garder une bonne ambiance et pour motiver le groupe ?
13: Le secret, je pense que c'est le collectif qui fait que les discussions sont diversifiées et que ça motive. C'est de faire venir plein de personnes de différents horizons et en fait on se rend compte qu'on a plein de points communs et pas que le sport. Et du coup, ça fait de belles rencontres à côté, donc ça crée une bonne ambiance. Et puis on se donne plein de secrets sur le sport, sur comment bien respirer. Donc en fait, c'est hyper intéressant de venir, c'est qu'à la fois on fait du sport et on apprend aussi plus sur ce sport. Donc la diversité des échanges, c'est une plus-value et ça motive.
2: Oui, exactement. Et est-ce que vous avez un message à faire passer à nos auditeurs ?
13: Eh bien, vous pouvez nous suivre du coup sur Run & Papote. Ça sera avec plaisir. Si vous êtes un homme, vous inquiétez pas, bientôt on ouvrira sûrement à d'autres personnes et à une plus grande communauté.
2: D'accord, et ben super. En tout cas, merci Margot d'avoir participé à cette petite interview et nous vous souhaitons une belle réussite dans vos projets.
13: Merci beaucoup.
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1: Le marché des créateurs à Romans, n'oubliez pas, c'est tous les premiers dimanches du mois, et ce de 8h30 à 12h30. Le marché alimentaire, place Maurice Faure, battant son plein tous les dimanches. La ville de Romans a donc décidé d'intégrer de la créativité à ce rendez-vous hebdomadaire en vous proposant ce marché des créateurs dédié aux métiers d'art. Et c'est sur le parvis de la collégiale Saint-Bernard, en continuité directe avec le marché alimentaire. Vous retrouverez des créateurs talentueux, vous proposant des produits uniques, faits main et éco-responsables. Et parmi les projets proposés, bijoux, céramique, verre, atelier de bois, accessoires en couture, bougies, décorations, illustrations et bien d'autres sur ce marché des créateurs. C'est tous les premiers dimanches du mois, donc de 8h30 à 12h30, et ce jusqu'au 4 octobre. Une soirée intitulée Voyage au 18e siècle dans le cadre des nuits européennes des musées. Ça sera ce 23 mai à Valence. Au cours de cette soirée conviviale et festive, voyager au cœur du siècle et des Lumières et plonger dans l'univers de l'art et de l'élégant lors d'un bal costumé du 18e siècle où l'histoire rencontre la danse. Dans vos plus beaux atouts, vous découvrirez les pas et les usages des bals d'autrefois en dansant avec les membres de l'association de reconstitution historique, pomponnés et culottés, précédant le bal en première partie de soirée. Une déambulation costumée et une conférence habillage seront également au programme. Le musée mettra à disposition des costumes et accessoires. Il y aura également un concert avec le quatuor Quintess et Muse qui proposera un accompagnement musical pendant une partie de la soirée. Et ensuite, l'école Jules Michelet de Valence, accompagnée par la danseuse et chorégraphe Valeria Giga de la compagnie Lapkin et l'ensemble des élèves du dispositif art plastique, vous présentera son projet d'éducation artistique de 19h à 20h sur le plateau des Mosaïques. Tout cela ce 23 mai à partir de 19h au musée aux 4 places des Ormeaux à Valence. Toutes les infos sur museedevalence.fr.
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1: Permanence hebdomadaire de France Service à Romans. France Service est un guichet unique qui donne accès aux principaux services publics. Ses conseillers répondent à vos questions et vous accompagnent dans vos démarches administratives. De nouveaux créneaux France Service sont proposés au sein de la médiathèque Simone de Beauvoir, située au 20 rue de la République. Ces permanences, accessibles sans rendez-vous, auront lieu chaque jeudi et chaque samedi de 10h à 13h. Ces nouveaux créneaux viennent compléter déjà ceux en place à la médiathèque de la Monnaie, les mardis de 9h à 13h et les vendredis de 9h à 12h. Ce dispositif est mis en place par Valence Roman Aglo avec l'aide de l'État.
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0: Et n'oubliez pas le concert Fuga Cité avec le Centre Musical International Jean-Sébastien Bach. C'est ce 26 mai à Saint-Donat-sur-l'Herbasse. Venez profiter de ce spectacle de slam organisé en partenariat avec la MJC de Saint-Donat et le festival Les Monstrueuses Rencontres. Un spectacle de Midi Kruger, Tico et le concert de l'Hostel Dieu. C'est ce 26 mai à 19h30 au Centre Musical International Jean-Sébastien Bach à Saint-Donat-sur-l'Herbasse. Atelier bébé au musée dans le cadre de Nature Peinture, c'est ce 27 mai à Valence. D'un jardin à une forêt, les enfants partent à la rencontre de la nature. Ils récoltent, écoutent et observent toutes les merveilles qu'elle peut nous offrir. Donc n'hésitez pas, inscrivez votre enfant ce 27 mai, c'est à 10h30 au musée de Valence, 4 place des Ormeaux. Info RSA sur museedevalence.fr.
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0: 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Bonjour, c'est Didier Floch. Aujourd'hui, la rue Prompso à Valence. Elle est dédiée à un Drômois, Jean-Henri Prompso, né à Montélimar en 1798. Après des études au petit séminaire de Valence et au grand séminaire de Romans, il est ordonné diacre et prêtre en 1824. En 1828, il se rend à Paris et se consacre à l'écriture d'ouvrages de linguistique, de grammaire, de droit, de spiritualité et d'histoire religieuse. Il meurt le 7 janvier 1858 à Paris.
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1: Parlons aujourd'hui de la centrale hydroélectrique André Blondel CNR. Saviez-vous que vous pouvez la visiter ? Venez découvrir le mix énergétique du site CNR, c'est-à-dire la centrale hydroélectrique, les éoliennes et les parcs photovoltaïques. Et comprenez comment l'eau, le vent et le soleil sont transformés en énergie 100% renouvelable. La majestueuse façade de l'ensemble est classée monument historique. On y trouve aussi un parc éolien et deux parcs photovoltaïques. La centrale, la plus productive du CNR, produit aujourd'hui l'équivalent de la consommation électrique annuelle de 815 000 foyers. En venant à Bolène, le visiteur plongera dans l'histoire hors norme de cet aménagement. Il découvrira le gigantisme et la haute technicité des installations, ainsi que la compétence des hommes et des femmes qui assurent la production tout en garantissant la sûreté hydraulique des populations riveraines. Le visiteur pourra ainsi comprendre comment se fabrique l'électricité et s'approcher au plus près des éoliennes et de la centrale photovoltaïque. Le programme de la visite comprend un parcours extérieur avec une vue unique sur le canal de dérivation, le parc éolien, le parc photovoltaïque et un cheminement au bord de l'écluse aux portes monumentales en arc de cercle. Un parcours intérieur détaille l'histoire du CNR et du site, avec des photos, des films, des tables tactiles et des maquettes animées. Une galerie scientifique et pédagogique explique ensuite la fabrication de l'électricité, qu'elle soit d'origine éolienne, hydraulique ou photovoltaïque. Le parcours se termine par une vue plongeante sur l'imposante salle des machines, cœur vivant de la centrale, et une immersion dans l'ancienne salle des commandes, conservée dans son état originel. Émotion, au pluriel, garantie. Le petit plus, l'accès exceptionnel au bord de l'écluse. Possibilité de visite. Visite guidée et sur réservation pour les particuliers, les scolaires et les groupes. Visite individuelle possible également. Le tout sur réservation et sur demande. Notez que pour ce site, il y a également une accessibilité aux personnes à mobilité réduite, des visites pour les enfants à partir de 8 ans qui nécessitent des chaussures plates et fermées.
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0: Spectacle d'impro avec les Givrés ce 28 mai du côté de Bourg-lès-Valence, dans une ambiance décontractée. Les comédiens de la troupe des Givrés, troupe plus que reconnue dans le milieu de l'impro, vous transporteront dans un univers de fantasy et de bonne humeur où tout est possible. Que vous soyez un habitué de l'impro ou que vous découvriez cet art pour la première fois, cette soirée promet des rires et des moments de complicité à partager avec vos proches ce 28 mai. C'est à 20h30 au Café Théâtre à la Porte Café ou qui est en Aron à Bourg-lès-Valence. Toutes les infos sur apartcafé.fr. Une visite guidée ce 23 mai, c'est un roman avec la balade au fil de l'eau et le canal de la Martinette, et c'est dans le cadre de la fête de la nature. La Martinette est un canal millénaire creusé par les bénédictins, fondateurs de l'abbaye de Saint-Bernard. Venant des marais de Perrin, elle traverse Romans et se jette dans l'Isère au quartier de la Prelle. Cœur industriel ancestral de la ville, le canal perd son rôle au 19e siècle. Aujourd'hui, une promenade le long de ses rives permet d'admirer Iris, Consoude, Triton, Sansu ou encore Libellule. Une visite conçue et proposée par l'association de sauvegarde du patrimoine romanais Péageois. C'est sans réservation préalable pour ce 23 mai. Le rendez-vous est fixé à 14h30, côte des Chapeliers, à Romans-sur-Isère. Et pour en savoir plus, romans-patrimoine.fr.
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1: Il est 13h.
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2: Soyez les bienvenus sur Radio Zigzag. 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Alors oui, la météo vous intéresse parce que c'est le week-end, parce qu'il y a le lundi de Pentecôte. Si vous avez la chance et le bonheur et le plaisir de pas travailler, eh ben écoutez, la météo, elle est plutôt engageante pour vous. Ouais. Allez, pour ce samedi 23, les amis, eh ben c'est un temps bien ensoleillé sur le Rovaltin. Température maximale 32 degrés. Dimanche 24, alors c'est du soleil. Bon, faudra pas s'étonner si dans l'après-midi on voit quelques petits nuages, mais sans conséquence, hein. Température 32 degrés. Lundi 25, c'est peu nuageux. 34. Localement 35 degrés. Et puis pour le mardi 26, c'est exactement pareil. Peu nuageux, température de l'ordre de 35 degrés. Donc lundi, mardi, les nuits seront chaudes. Ah oui, ça va bien chauffer la journée. Donc les nuits seront chaudes. Ces températures chaudes devraient perdurer une bonne partie de la semaine prochaine, les amis. Alors ça va très légèrement baisser, mais on restera au-dessus de la barre des 30 à 31 degrés. Et puis pour la semaine d'après, par contre, bah, il faudra revenir nous voir parce qu'on pourrait avoir un petit courant de nord, un petit vent de nord. L'anticyclone va bouger, ça va faire un petit couloir de nord. Et là, on pourrait passer, par contre, en dessous de la barre des 30 degrés. Mais si ça se fait, ça sera la semaine du 1er juin. Voilà, donc en attendant, vous pouvez être tranquille, il fait beau, il fait chaud et ça va durer au moins toute la semaine prochaine, les amis, sur le Rovaltin, évidemment.
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0: Voyelle.
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1: Pas mieux.
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1: Partons aujourd'hui dans notre chronique des sorties incontournables vers Rancurel pour la balade du Pas du Follet. Plongée au cœur de la forêt des Coulmes, sur les sentiers autrefois fréquentés par les charbonniers, jadis très présents sur ce massif. Pour vous donner un avant-goût de la profonde forêt des Coulmes, en grande partie composée de hêtres. Au Pas du Follet, admirez la vue splendide sur le village de Malleval-en-Vercors et la vallée de l'Isère. Histoire, patrimoine et point de vue se mêleront durant cette randonnée de 6 km, un dénivelé de 335 mètres qui demandera environ 2h30. Il s'agit d'une boucle, une randonnée considérée comme de niveau moyen. Bonne balade à vous!
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1: Plus belle la mort, enquête sur les rites funéraires de la préhistoire. C'est l'événement du mois. La nouvelle exposition temporaire du grand site de France de Lavenne d'Orniac débute en mai. Elle vous accueillera de mai 2026 à novembre 2028. Elle a pour ambition, en l'absence de toute source écrite, de reconstituer des gestes funéraires vieux de plusieurs millénaires et nous permettre de comprendre comment les sociétés préhistoriques ont apprivoisé la mort pour mieux organiser la vie. Entre approche scientifique et récit, elle explore des questions universelles. Que fait-on des morts? Que disent-ils de nous? Et que nous reste-t-il de ces pratiques aujourd'hui? Au fil des saisons, un large programme d'événements culturels en lien avec le thème accompagnera ce nouvel opus qui met en valeur fouilles préventives et collections inédites. Ouverte tous les jours, comme le grand site de France de Lavenne d'Orniac, l'exposition est à découvrir à la Cité de la Préhistoire entre 10h et 19h à partir de début mai.
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1: Le club de football de l'USBA, en partenariat avec le Sou de la Gervanne, vous donne rendez-vous pour un vide-grenier, vide-dressing et marché des producteurs. C'est le moment idéal pour faire du tri, vider ses placards et dénicher de bonnes affaires tout en profitant d'un moment convivial. Rendez-vous le 7 juin au stade de Beaufort de 7h30 à 17h. Ils vous attendent nombreux pour cette belle journée, placée sous le signe du partage et de la bonne humeur. Buvette et restauration sur place. Inscription au 06 04 18 06 63. Le 30 et 31 mai, ne ratez pas le 71e Grand Prix bouliste de la ville de Romans-sur-Isère, un rendez-vous historique et incontournable du calendrier sportif régional. Cette année, l'ambition est au rendez-vous, avec un plateau exceptionnel. 96 équipes engagées en cadrette, 32 doublettes féminines, un concours régional jeune préparant la relève de demain. Au total, ce sont des centaines de compétiteurs, accompagnateurs et spectateurs qui se réuniront pour célébrer les valeurs de précision, de partage et de convivialité qui font la force de la boule lyonnaise. Ne ratez pas cet événement sportif qui aura lieu au stade bouliste Émile Gras à Romans.
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1: Découvrons aujourd'hui Balle de feu de Joseph-André Jica aux éditions du Panthéon. Septième mariage d'un mania de l'immobilier. Dernière fête avant la fin, Tom Jacquet, figure flamboyante de la haute finance, sait qu'il est condamné. Il décide alors d'organiser une soirée somptueuse où se pressent amis, parasites, héritiers et courtisans. Mais derrière les sourires figés et les coupes de champagne, les masques glissent. Les ambitions, les rancœurs, les illusions brisées s'entrelacent en une ronde de dialogues acérés et de tableaux de vie figés dans une société obsédée par la richesse, le pouvoir et l'apparence. Dans ce roman polyphonique, l'auteur orchestre une satire lucide et poignante d'un monde miné par l'élitisme, la financiarisation à outrance et l'oubli des valeurs essentielles. En toile de fond, les working poor et une colère sourde qui enfle. Joseph-André Jica est neurologue retraité. Inspiré par la puissance de la littérature russe et nourri par des décennies d'écoute humaine, il livre ici son troisième roman, une fresque sociale lucide et désenchantée, portée par une écriture à la fois clinique, poétique et corrosive. 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
1: Ce 30 mai à Bordeaux-Péage, ce sera les puces des couturières et loisirs créatifs. L'association brade le surplus de tissus, fils et merceries diverses. C'est ouvert aux exposants professionnels et artisans à couture, broderie, patchwork, laine, tricot et loisirs créatifs. Il y aura également la présence d'un affûteur avec les tranchants montagnards et ce toute la journée pour aiguiser vos couteaux, ciseaux, outillages de jardin et même vos crampons et piolets. C'est donc ce 30 mai de 9h à 17h au parc Maussan à Bordeaux-Péage. C'est organisé par l'association Les Cousettes. À noter également buvette et restauration sur place. Et pour les renseignements et les réservations, le 0700.
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1: France Travail crée recherche un vendeur marché, homme ou femme. C'est pour un CDI de 35 heures hebdomadaires. Il recherche en effet un vendeur ou une vendeuse polyvalent pour assurer la vente sur les marchés ainsi que la conduite d'un camion avec remorque et rôtissoir. Vos missions, installation et mise en place du stand et de la rôtisserie, vente et conseil auprès de la clientèle, encaissement, chargement et déchargement de la remorque, gestion du matériel et rangement et bien sûr la conduite d'un camion avec remorque. Les débutants sont acceptés, permis BE véhicule léger plus remorque avec un PTAC de 4 tonnes 25 souhaité, permis B et véhicule léger exigé, débutant accepté. Pour ce CDI de 35 heures hebdomadaires, lieu de travail, les volailles déblâchent à Cré. France Travail Valence recherche vendeur ou vendeuse en meubles. C'est pour un CDI de 35 heures hebdomadaires. Vous serez chargé de réaliser la vente de produits destinés à l'aménagement du salon, de l'accueil, de la présentation et de la valorisation des produits aux clients, de gérer les services après-vente, également la gestion de votre portefeuille client, la relance des devis et l'entretien du magasin. Une expérience de 1 an sur poste similaire est demandée. Bac ou équivalent vente spécialisée souhaité pour ce CDI de 35 heures hebdomadaires, lieu de travail poltron et sofa à Valence. France Travail Privat recherche employé de snack bar, homme ou femme. C'est pour un CDI de 35 heures hebdomadaires. Vos missions, accueil service clientèle, prise de contact, prise des commandes, assurer le service au bar ou en salle et encaisser les consommations. Les débutants sont acceptés pour ce CDI de 35 heures hebdomadaires, lieu de travail My Beers à Privat. France Travail Pirate recherche ouvrier ou ouvrière de culture maraîchère. C'est pour un travail saisonnier de 3 mois, de 35 heures hebdomadaires. Dans une serre de production de tomates, vous aurez en charge les feuillages, la récolte et le conditionnement. Vous travaillerez sous une serre entre 25 et 30 degrés et vous devez savoir différencier les couleurs de tomates. Les débutants sont acceptés pour ce travail saisonnier de 3 mois, de 35 heures hebdomadaires. Lieu de travail Médicère à Pirlate.
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1: Il est 14h.
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2: Bonjour à tous. L'essentiel de l'actualité, la chanteuse Véronique Sanson, hospitalisée en urgence pour une infection respiratoire aiguë. Son concert prévu aujourd'hui au festival Hard Rock de Saint-Brieuc a été annulé.

0: De son histoire, une grande parade des joueurs est prévue à partir de 15h entre le stade Bollaert et l'hôtel de ville. Plusieurs milliers de supporters attendus dans le centre-ville. Les 100 et or ont battu Nice 3-1 hier soir au stade de France, porté par Florian Thauvin, buteur et passeur décisif. Voilà pour l'essentiel de l'actualité. Excellent week-end à tous.
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0: Happy birthday to you, joyeux anniversaire. 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Bah bon anniversaire. 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
1: On va frissonner cette semaine côté série.
2: Coming.
1: On démarre avec Plaisir Maximum Garanti. Une mère de famille sans histoire se retrouve traquée après avoir été témoin d'un meurtre lors d'un vidéo chat sur les réseaux sociaux.
3: Est-ce que je peux être excessivement honnête avec vous? J'aurais jamais cru que ma vie ressemblerait à ça aujourd'hui. Je croyais qu'à mon âge, j'aurais une vue stable.
1: Plaisir Maximum Garanti, c'est le nom de cette série. Elle est à voir sur Apple Plus TV. Pour la suite, je vous emmène aux Pays-Bas sous occupation allemande en pleine guerre. Etty, une jeune étudiante en littérature, rencontre l'homme qui va bouleverser sa vie.
3: Par où je commence?
4: Par le début.
5: Et votre laissez-passer pour quitter Amsterdam, vous l'avez?
6: Fasciste, non, fasciste!
7: Je fais de mon mieux pour aider les gens à se comprendre eux-mêmes.
3: Il serait tellement plus simple parfois de choisir de ne plus vivre. Finalement, plus rien ne me retient.
1: Etty, une histoire inspirée de faits réels, c'est sur Arte en ce moment. Enfin, une autre série historique. Été 36 nous plonge dans une enquête pour meurtre sur la Côte d'Azur.
8: C'est nos premières vacances. Je veux qu'on en profite.
9: Adrien Jacquard, 45 ans, tué entre minuit et 1h du matin. Personne ne quitte l'hôtel sans mon accord.
10: Faut que je récupère le dossier de l'affaire en commissariat. Comme ça, j'aurai de quoi mener ma propre enquête.
1: Été 36, ça se passe sur TF1. Voilà, c'est tout pour cette semaine. Bon visionnage.
11: 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Bonjour.
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11: Connard.
12: Connard.
11: Connasse.
12: Connasse.
11: Pauvre con.
12: Pauvre con.
11: Putain.
12: Merde.
11: Fichier.
12: Fichier.
13: Merde.
11: Au revoir.
12: Au revoir.
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1: La France accélère sur la consigne des bouteilles en plastique. Emmanuel Macron a demandé le 19 mai dernier au gouvernement d'engager rapidement une concertation sur la mise en place d'une consigne pour les bouteilles en plastique. L'objectif, réduire l'usage du plastique à usage unique et améliorer significativement les taux de recyclage. La France est aujourd'hui un très mauvais élève en Europe. Elle ne recycle que 26% de ses plastiques contre un objectif européen de 50% en 2025 et 55% en 2030. Résultat, elle paie 1,5 milliard d'euros de pénalités par an à l'Union européenne. Le taux de recyclage ne progresse que très lentement, environ d'1% par an en moyenne. Pour le président, il faut bouger maintenant, selon ses mots, en sortant des oppositions stériles entre inaction et décroissance. La consigne, qui consiste à récupérer les bouteilles usagées en supermarché contre une petite somme, fait partie des leviers concrets à étudier, selon le président, aux côtés de l'innovation et de l'organisation collective. En s'inspirant des meilleurs élèves européens, la France peut enfin inverser la tendance. L'Allemagne, avec son système de consigne obligatoire depuis plus de 20 ans, recycle plus de 56% de ses bouteilles en plastique et atteint un taux global de recyclage des plastiques nettement supérieur à 40%. La Norvège et la Suède dépassent régulièrement les 80 voire 90% de collecte grâce à des consignes efficaces et bien acceptées par les citoyens. Ce pays montre qu'une consigne bien conçue n'est pas une punition, mais un outil puissant qui réduit les déchets sauvages.
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1: Il est 15h.
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2: Bonjour à tous, la ville de Lens en ébullition cet après-midi après la victoire historique du RC Lens en finale de la Coupe de France face à Nice. Des milliers de supporters sont massés dans les rues pour la grande parade des 100 et or. Les joueurs traversent la ville en bus impérial avant une présentation du trophée place Jean Jaurès vers 16h30. Et 35 personnes ont été interpellées hier soir en marge de cette finale. 26 d'entre elles ont été placées en garde à vue, notamment pour détention d'artifices, violences volontaires ou encore port d'armes prohibées. Itamar Ben-Gvir, désormais interdit de territoire français, le ministre israélien de la Sécurité nationale est visé après la diffusion d'une vidéo qui montre des militants de la flottille pour Gaza, dont des Français, humiliés et menottés. Paris avait déjà convoqué l'ambassadeur d'Israël pour dénoncer des agissements jugés inadmissibles. Et puis Véronique Sanson, hospitalisée d'urgence. La chanteuse de 77 ans souffre d'une infection respiratoire aiguë. Son concert prévu ce soir au festival Hard Rock de Saint-Brieuc a été annulé. Mais ses autres dates de juin et juillet sont pour l'instant maintenues. Voilà pour l'essentiel de l'actualité. Excellent après-midi à tous.
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1: Nous sommes à New York en 1975. La scène underground, ancien refuge des marginaux, des travestis et des artistes fauchés, s'est muée en souveraine des cercles mondains. Manhattan voit un Truman Capote incapable d'écrire son chef-d'œuvre pleurer sur la perte de ses amis riches, tandis que Jackie Onassis et sa petite sœur Lee paradent dans la Cadillac verte d'Andy Warhol. Épuisée par l'excès du spectacle, des drogues et du sexe, une génération d'artistes s'enfonce dans l'ennui, l'amertume et la panne d'inspiration. Surnage l'humour noir et un certain glamour trash. Tainé Tcherepakin, vendeuse de disques et de pastilles aphrodisiaques, lesbienne, toxicomane et suicidaire, observe et fréquente ce pandémonium. Parmi les damnés, son frère Alexis, qui a troqué ses rêves d'écriture pour une vie vagabonde auprès de son nouvel amant, ancien prostitué reconverti en barman dans l'enfer du SM et des boîtes de cuir du Meat Market. Depuis sa chambre du Chelsea Hotel, havre des artistes en quête de sens et d'un peu d'argent pour la nuit, Tainé assiste surtout à l'émergence d'une mouvance nouvelle, plus bruyante et peut-être plus arriviste, celle de Patti Smith et de Robert Mapplethorpe, des mouvements punk et de tous ceux qui feront renaître le brasier. Avec ce roman à l'écriture incandescente, dernier épisode de la trilogie des démons, Simon Liberati fait revivre le bouillonnement d'une ville aussi décadente qu'exaltante et d'une décennie de fièvre et de beauté. New York City Inferno de Simon Liberati est paru chez Stock.
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3: Bonjour à tous, dans l'actualité auto-moto du jour, Renault prépare un pick-up compact dérivé du SUV Boréal et destiné aux pays émergents, notamment d'Amérique du Sud. Il se montre subtilement et ses premières informations techniques commencent à se faire connaître. En tous les cas, c'était un secret de Polichinelle qui est maintenant révélé officiellement au grand public. Renault prépare un nouveau modèle de pick-up baptisé Niagara. Le Renault Niagara est un nouveau pick-up compact dérivé du SUV Boréal, principalement destiné au marché d'Amérique du Sud. Ce véhicule, prévu en version double cabine 5 places, adopte une motorisation essence 1,3 litre turbo associée à une boîte automatique à double embrayage. Doté d'une benne accueillant une palette, le Niagara ne sera commercialisé qu'à l'international. Son arrivée en Europe étant probable, il s'intègre dans la stratégie Future Ready de Renault visant le lancement de nouveaux modèles hors d'Europe d'ici l'année 2030. Le nouveau donc pick-up intermédiaire en Europe et sur d'autres marchés du monde est donc motorisé à l'époque par des blocs turbo-diesel. Lancé en 2017, il n'avait été vendu chez nous que pendant 3 ans, mais s'était offert du sursis jusqu'en 2025 dans certaines régions du monde, notamment l'Amérique du Sud. C'est justement de là-bas que nous vient l'annonce de la présentation prochaine du Renault Niagara. Il devrait récupérer la face avant de ce dernier, ainsi que sa planche de bord et toute une partie de ses motorisations. Sur le seul cliché, en tout cas dévoilé par la marque à ce jour, on aperçoit donc ce pick-up Niagara qui récupérera donc les feux arrière du Boréal, au-dessus de laquelle s'étendra une benne capable de transporter l'équivalent de 5 places assises. On se retrouve très vite avec d'autres actus automoto.
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1: Il est 16h.
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1: Et c'est malheureusement le groupe Evanescence qui se retrouve à la dernière place de ce classement avec le single Who Will You Follow. Le groupe entame leur quatrième semaine dans le Top Tonic et perd 5 positions.
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0: ça décoiffe sur la radio et dans le classement du Top Tonic avec Evanescence. Who Will You Follow, classé 20e cette semaine, le single perd 5 places.
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0: Et on poursuit bien sûr l'aventure avec ce nouveau classement. Voici la 19e place, Max Magnum perd 3 positions avec World Change Me.

0: Elle avait réalisé la plus forte chute la semaine dernière en perdant 8 places. Taylor Swift continue sa descente. Moins importante, certes, elle perd tout de même 3 positions avec The Set of Ophelia. Elle est 17e, on l'écoute tout de suite sur la radio. Et puis juste après, à la 16e place, on retrouvera les One Republic avec Need Your Love. Le single, quant à lui, grimpe dans ce classement. Il gagne 3 places.
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1: Vous avez rendez-vous chaque semaine avec vos hits préférés sur la radio avec bien sûr le classement du Top Tonic. Je vous invite à voter pour tous les hits que vous préférez, les voir grimper dans ce classement. Pour voter, il vous suffit de vous connecter sur le site de la radio ou sur toptonic.org. On poursuit donc cette remontée avec ce classement, la 15e place. On retrouve Cameron Whitcomb, entré la semaine dernière avec son single Kingdom of Fear. Il gagne 5 places, on l'écoute tout de suite pour sa deuxième semaine.
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0: d'Angèle à l'instant dans le Top Tonic, elle est 14e. Voici Miley Cyrus avec Younger You, elle est 13e. Et puis juste après, on retrouvera Bruce Springsteen.
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1: Bienvenue à vous si vous venez tout juste de nous rejoindre sur la radio comme chaque semaine. C'est la révélation du classement du Top Tonic. On poursuit cette nouvelle révélation avec la 11e place. Luke Combs avec I Ain't No Cowboy vers une.

0: Voici les trois prochains hits de ce classement et tous les trois sont en progression. 8e, Joss Favaz avec Like a Prayer gagne 3 places. Numéro 7, Teddy Swims gagne 2 positions avec Mr. Know It All. Et puis la 6e, c'est Baby Rexha avec New Religion. Elle gagne 2 places également.
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Bibi Rexha à l'instant sur la radio avec New Religion. Elle est sixième cette semaine, elle gagne deux places. Voici la cinquième, voici Olivia Rodrigo avec Drop Dead. Elle ne bouge pas. Top Tonic numéro 5.

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1: Le classement du Top Tonic, c'est votre classement puisque vous avez la possibilité de faire grimper tous vos hits en votant. 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Voici à la quatrième place le duo Lady Gaga-Doshi avec Runway. Le single réalise la plus forte progression de la semaine avec 14 places de gagné. Cela fait 4 semaines déjà qu'elles sont dans le classement.
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0: l'instant sur la radio, Alex Warren avec Fever Dream. Il est troisième au classement du Top Tonic. Il chute, il perd une position.
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0: Alex Warren, donc, qui est sur la troisième marche du podium, et Owen James reprend la seconde place du Top Tonic avec When I Stand. Il gagne donc une position. Et puis pas de changement. The Second Voice conserve la tête du Top Tonic avec

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1: Il est 17h.
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2: Bonsoir à tous, l'ambiance cet après-midi à Lens qui fête le retour de ces joueurs qui ont ramené la Coupe de France. Ils ont défilé cet après-midi dans un bus à Impérial dans les rues de la ville aux couleurs sang et or avant d'être acclamés par la foule devant l'hôtel de ville pour la présentation du trophée. 35 personnes ont été interpellées en marge de la finale de la Coupe de France entre Lens et Nice au Stade de France. 26 gardes à vue pour violence, détention d'artifices ou encore port d'armes prohibées. Malgré ces incidents, la soirée s'est globalement déroulée sans débordement. Le ministre israélien de la Sécurité nationale est désormais interdit de territoire français, une décision qui intervient après la diffusion d'une vidéo qui montre des militants de la flottille pour Gaza, dont des Français, humiliés et menottés. La France avait déjà convoqué l'ambassadeur israélien ces derniers jours. Véronique Sanson, hospitalisée d'urgence après une infection respiratoire aiguë, la chanteuse de 77 ans a dû annuler son concert ce soir au festival Hard Rock de Saint-Brieuc. Ses prochaines dates restent pour le moment maintenues. L'ancien champion du monde de Formule 1, Alain Prost, a été agressé lors d'un violent cambriolage à son domicile en Suisse. Le pilote français de 71 ans aurait été légèrement blessé à la tête. Les auteurs, toujours recherchés, auraient également forcé un membre de sa famille à ouvrir un coffre-fort. À Reims, 8 personnes ont été blessées, dont 2 gravement, pendant un rassemblement illégal de tuning la nuit dernière. Une voiture a foncé dans plusieurs participants. Le conducteur a été arrêté.

0: impressionne une partie de la critique internationale. Et puis, la Nuit européenne des musées, ce soir partout en France. À Paris, le Louvre, le musée d'Orsay ou le centre Pompidou ouvrent gratuitement en nocturne avec des concerts ou des performances et des visites immersives. Partout dans le public, de nombreuses animations insolites sont aussi proposées, comme des visites à la torche, des escape games ou des balles costumées. Bonne soirée à tous.
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2: 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Allez, on réactualise les amis ce bulletin météo. Pour le Rovaltin, évidemment, parce que il y a des nouvelles. Si vous aimez la chaleur, vous allez être servi. En fait, on arrive maintenant sur de l'excès, puisque les températures que nous allons voir et que je vais vous annoncer, elles sont au moins 15 degrés au-dessus des normales saisonnières, et nous ne sommes que le fin mai. Et je rappelle que le 1er juin, c'est le début de l'été météorologique. Alors, qu'est-ce que ça donne, les amis, pour demain? Bah, demain, dimanche 24, c'est du soleil. Du soleil du matin au soir, avec au lever du jour, on attend 18 degrés en vallée du Rhône. Et dans l'après-midi, température identique à celle de ce samedi, on ira jusqu'à 34 degrés. Lundi 25, c'est du soleil, quelques petits nuages comme ça par évolution diurne, mais ça n'ira pas jusqu'à l'orage. Des températures lundi qui montent encore 35 degrés et l'apothéose, ça sera pour mardi. Mardi, c'est du soleil, toujours ce petit développement de nuages sans conséquence. Température 36 degrés. Température à l'abri du soleil et en vallée du Rhône. Et ce temps chaud devrait nous accompagner toute la semaine prochaine, les amis. Ça va baisser un poil. Mais quand j'ai un poil, c'est-à-dire qu'on plafonnera quand même sur du 33 degrés tous les jours. Et les nuits vont commencer à devenir compliquées à dormir puisqu'on flirtera avec la barre des 20 degrés. Et nous ne sommes que fin mai. Ouais, on est en avance sur la météo et c'est ce que je vous disais avec notre partenaire météo. On envisage, on entrevoit un été très chaud, mais très orageux. Pour l'instant, je dis bien pour l'instant, on ne parle pas d'orage sur le Rovaltin.
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2: Bonsoir à tous. L'ambiance cet après-midi à Lens qui fête le retour de ces joueurs qui ont ramené la Coupe de France. Ils ont défilé cet après-midi dans un bus à Impérial dans les rues de la ville aux couleurs sang et or avant d'être acclamés par la foule devant l'hôtel de ville pour la présentation du trophée. Et 35 personnes ont été interpellées en marge de la finale de la Coupe de France entre Lens et Nice. 26 gardes à vue pour violence, détention d'artifices ou port d'armes prohibées. Le ministre israélien de la Sécurité nationale est désormais interdit de territoire français. Décision après la diffusion d'une vidéo qui montre des militants de la flottille pour Gaza, dont des Français humiliés et menottés. Véronique Sanson hospitalisée en urgence après une infection respiratoire aiguë. La chanteuse de 77 ans a dû annuler son concert prévu ce soir au festival Hard Rock de Saint-Brieuc. Ses prochaines dates restent pour le moment maintenues. La Palme d'Or du Festival de Cannes sera remise à partir de 20h15 ce soir parmi les favoris de cette édition, un film russe, Minotaur, qui revient souvent dans les pronostics, thriller politique sur fond de guerre en Ukraine et de tensions en Russie. Et puis c'est la nuit européenne des musées ce soir partout en France. Plusieurs musées ouvrent avec des animations dédiées. Bonne soirée.
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3: Salut à tous, aujourd'hui on s'intéresse au métier d'électricien. L'électricien ou électricienne d'équipement réalise des travaux d'installation et de mise en service des équipements électriques dans des bâtiments à usage domestique, tertiaire et industriel selon les règles de sécurité. Il peut câbler et raccorder des installations très basse tension, téléphonie, informatique, alarme et effectuer des travaux de dépannage et de maintenance. L'activité de cet emploi s'exerce sur des chantiers, neufs, réhabilitations, au sein d'entreprises du bâtiment ou d'entreprises artisanales, parfois en contact avec des clients. Elle peut impliquer des déplacements et un éloignement du domicile de plusieurs jours. Cette profession peut s'exercer les fins de semaine et être soumise à des astreintes. Le port d'équipements de protection, chaussures de sécurité, gants est requis. Ce métier est accessible avec un CAP-BEP en électricité. Un diplôme de niveau bac professionnel à bac plus 2, BTS-DUT peut être demandé selon le secteur domotique, électrotechnique, automatisme et pour les postes d'encadrement d'équipe. Une habilitation risque d'origine électrique est exigée. Enfin, un certificat d'aptitude à la conduite en sécurité CASES conditionné par une aptitude médicale à renouveler périodiquement peut être requis.
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1: Il est 18h.
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2: Bonsoir à tous. L'ambiance cet après-midi à Lens qui fête le retour de ces joueurs qui ont ramené la Coupe de France. Ils ont défilé cet après-midi dans un bus impérial dans les rues de la ville aux couleurs sang et or avant d'être acclamés par la foule devant l'hôtel de ville pour la présentation du trophée. 35 personnes ont été interpellées en marge de la finale de la Coupe de France entre Lens et Nice au Stade de France. 26 gardes à vue pour violence, détention d'artifice ou encore port d'armes prohibées. Malgré ces incidents, la soirée s'est globalement déroulée sans débordement. Le ministre israélien de la Sécurité nationale est désormais interdit de territoire français, une décision qui intervient après la diffusion d'une vidéo qui montre des militants de la flottille pour Gaza, dont des Français, humiliés et menottés. La France avait déjà convoqué l'ambassadeur israélien ces derniers jours. Véronique Sanson, hospitalisée d'urgence après une infection respiratoire aiguë, la chanteuse de 77 ans a dû annuler son concert ce soir au festival Hard Rock de Saint-Brieuc. Ses prochaines dates restent pour le moment maintenues. L'ancien champion du monde de Formule 1, Alain Prost, a été agressé lors d'un violent cambriolage à son domicile en Suisse. Le pilote français de 71 ans aurait été légèrement blessé à la tête. Les auteurs, toujours recherchés, auraient également forcé un membre de sa famille à ouvrir un coffre-fort. À Reims, 8 personnes ont été blessées, dont 2 gravement, pendant un rassemblement illégal de tuning la nuit dernière. Une voiture a foncé dans plusieurs participants. Le conducteur a été arrêté. Une enquête est ouverte. La Ligue des droits de l'homme et la CGT Spectacle attaquent Canal+ devant la justice. Elle reproche à la chaîne et à son président, Maxime Saada, des propos qui visent les signataires d'une tribune anti-Bolloré. Les associations dénoncent une possible discrimination professionnelle envers certains artistes et techniciens. La Palme d'Or du Festival de Cannes sera remise ce soir dès 20h15 lors de la cérémonie de clôture. Parmi les favoris de cette édition, Minotaur du réalisateur russe Zvyagintsev, qui revient souvent dans les pronostics. Ce thriller politique sur fond de guerre en Ukraine et de tensions en Russie impressionne une partie de la critique internationale. Et puis la nuit européenne des musées ce soir partout en France. À Paris, le Louvre, le musée d'Orsay ou le

0: J'aurais jamais cru que ma vie ressemblerait à ça aujourd'hui.
1: Je croyais qu'à mon âge, j'aurais une vie stable.
2: Je sais pas à qui tu t'attaques.
3: Plaisir maximum garanti, c'est le nom de cette série. Elle est à voir sur Apple Plus TV. Pour la suite, je vous emmène aux Pays-Bas sous occupation allemande en pleine guerre. Etty, une jeune étudiante en littérature, rencontre l'homme qui va bouleverser sa vie.
0: Par où je commence ?
4: Par le début.
5: Et votre laissez-passer pour quitter Amsterdam, vous l'avez ?
6: Dites non au fascisme !
7: Je fais de mon mieux pour aider les gens à se comprendre eux-mêmes.
0: Il serait tellement plus simple parfois de choisir de ne plus vivre. Finalement, plus rien ne me retient.
3: Etty, une histoire inspirée de faits réels, c'est sur Arte en ce moment. Enfin, une autre série historique. Été 36 nous plonge dans une enquête pour meurtre sur la Côte d'Azur.
8: C'est nos premières vacances. Je veux qu'on en profite.
9: Adrien Jacquard, 45 ans, tué entre minuit et 1h du matin. Personne ne quitte l'hôtel sans mon accord.
10: Faut que je récupère le dossier de l'affaire en commissariat. Comme ça, j'aurai de quoi mener ma propre enquête.
3: Été 36, ça se passe sur TF1. Voilà, c'est tout pour cette semaine. Bon visionnage.
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1: Happy birthday to you, joyeux anniversaire. C'est peut-être le vôtre cette semaine? Bah bon anniversaire. Ouais. C'est le nôtre aussi. Ah oui, c'est le nôtre, les amis, un certain mardi 20 mai 2014. C'était la toute première du Zigzag Café. 20 mai 2026, le Zigzag Café a 12 ans. Et donc, on fête l'anniversaire du Zigzag Café avec une émission spéciale, donc ce mercredi 20 mai. 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
1: 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Allez, on réactualise les amis ce bulletin météo. Pour le Rovaltin, évidemment, parce que il y a des nouvelles. Si vous aimez la chaleur, vous allez être servi. En fait, on arrive maintenant sur de l'excès, puisque les températures que nous allons voir et que je vais vous annoncer, elles sont au moins 15 degrés au-dessus des normales saisonnières, et nous ne sommes que le fin mai. Et je rappelle que le 1er juin, c'est le début de l'été météorologique. Alors, qu'est-ce que ça donne, les amis, pour demain? Demain, dimanche 24, c'est du soleil. Du soleil du matin au soir, avec au lever du jour, on attend 18 degrés en vallée du Rhône. Et dans l'après-midi, température identique à celle de ce samedi, on ira jusqu'à 34 degrés. Lundi 25, c'est du soleil, quelques petits nuages comme ça par évolution diurne, mais ça n'ira pas jusqu'à l'orage. Des températures lundi qui montent encore 35 degrés et l'apothéose, ça sera pour mardi. Mardi, c'est du soleil, toujours ce petit développement de nuages sans conséquence. Température 36 degrés. Température à l'abri du soleil et en vallée du Rhône. Et ce temps chaud devrait nous accompagner toute la semaine prochaine, les amis. Ça va baisser un poil. Mais quand j'ai un poil, c'est-à-dire qu'on plafonnera quand même sur du 33 degrés tous les jours. Et les nuits vont commencer à devenir compliquées à dormir puisqu'on flirtera avec la barre des 20 degrés. Et nous ne sommes que fin mai. Ouais, on est en avance sur la météo. Et c'est ce que je vous disais avec notre partenaire météo. On envisage, on entrevoit un été très chaud, mais très orageux. Pour l'instant, je dis bien pour l'instant, on ne parle pas d'orage sur le Rovaltin.
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1: On vient d'écouter un titre des années 90, rappelez-vous, c'était Black Box. Et tout de suite, on va plonger dans l'univers de Arthur Metz en interview. On l'accueille de suite. Bienvenue Arthur.
2: Bonjour, merci.
1: Alors, Arthur Metz, chanteur, compositeur.
2: En effet, oui, c'est bien ça.
1: En quelques mots, est-ce que tu peux te présenter?
2: Je suis auteur, compositeur, également interprète. Je chante sur mes compositions et je fais ça depuis assez petit en fait, mais j'ai suivi, si tu veux, un cursus d'ingénieur. Et donc la musique, c'était un peu à côté, mais tout en sachant que dans mon cœur, c'était peut-être et sûrement en fait, hein, c'était ma priorité. En tout cas, je vais le découvrir à travers les projets que j'ai envie de sortir. J'ai envie de raconter ça, en fait, cette idée que la musique, c'est quelque chose d'important pour moi. Et puis voilà, donc voilà pour qui je suis en quelques mots.
1: On va revenir un peu dans ta jeunesse. La musique, elle était présente à la maison?
2: Ouais, complètement. Si tu veux, moi j'ai des parents qui sont pas musiciens, mais qui adorent la musique. Alors mon père, lui, fait un peu de guitare, mais vraiment un petit peu. Et c'est quand même lui qui nous a appris la musique à mon frère et moi, et qui nous a mis, si tu veux, une guitare dans la main quand on avait, je sais pas, 10 ans. Et avec mon frère, on a 2 ans et demi de différence, si tu veux. Donc on a une sorte de compétition qui est née à vouloir être le meilleur. Et petit à petit, en fait, on a touché à la guitare. Donc, après, on s'est dit, bah, tiens, on va essayer la basse, on va essayer le piano, on va essayer la batterie. Et du coup, on s'est amélioré, on a essayé de travailler ces instruments quand on était jeune, hein, du coup, de mes 10 ans à maintenant, tout en voulant être le meilleur que l'autre. Et après, en fait, ce qui est marrant, c'est que ma mère et mon père, bah, c'est nous qui leur avons appris, si tu veux, la musique à travers nos apprentissages. On leur a appris à eux.
1: Quand tu étais jeune, tes influences musicales, tu étais plus pop-rock?
2: Écoute, mon père, c'est un grand fan des Rolling Stones.
1: Ouais.
2: Donc, je t'avoue que moi, je connais toute la discographie. Tu mets une musique des Stones, là, je te la refais. Donc, en gros, oui, ma mère, c'était plutôt Michael Jackson et AC/DC. Donc, si on peut dire, moi, j'ai baigné dans cet univers-là, Stones, rock britannique, pop international, également un peu de hard rock. Et après, évidemment, il y avait toute cette sphère des 80s, des années 80, que la génération de mes parents connaît bien. Donc, Earth, Wind & Fire, Kool & the Gang, tous ces groupes qu'on adore tous encore aujourd'hui, ça fait partie vraiment de mes influences musicales. Ouais.
1: Est-ce qu'il y a un titre qui t'a donné envie bien de faire de la musique?
2: Un titre en particulier, non, mais je dirais, finalement, c'est plutôt les Stones, quoi. Quand je regardais des concerts avec mon père quand j'étais petit, que je voyais Jagger et Richards sur scène, je voulais faire comme eux, en fait. Et après, si tu veux un titre, moi, il y a un titre que j'adore des Rolling Stones, c'est un peu ce dont j'ai envie d'aller, en tout cas dans mon univers, c'est Beast of Burden, c'est du soft rock. Ça, j'adore. Ouais. Donc, si je devais choisir un titre, ça serait celui-là.
1: Eh ben, tu sais quoi, on l'écoute de suite.
2: Magnifique.

0: On est toujours avec Arthur Metz qui est avec nous sur la radio. On avance dans l'interview et puis bah, Arthur, comment s'est passé bien le déclic pour la musique?
1: Alors si tu veux, moi j'écris depuis mes 15 ans des musiques, donc là j'ai 27, ça fait ouais, depuis quoi, 2013. Et j'écrivais des musiques. Alors au début, bah, c'est des musiques d'un garçon de 15 ans. Voilà, ça parle de filles, de choses comme ça, voilà, des expériences d'un garçon de 15 ans. Et après, j'ai toujours composé, et donc jusqu'à maintenant, j'ai toujours composé des chansons. Ça parlait encore de filles. Après, il y a eu d'autres événements qui se sont produits et qui m'ont inspiré. Par exemple, ces malheureux attentats de Nice en 2016 qui m'avaient inspiré une chanson. Mais si tu veux, ces chansons, je les ai toujours gardées sur mon ordinateur sans les sortir parce que je savais qu'elles n'étaient pas parfaites, qu'elles n'étaient pas complètes, que moi, dans ma voix, il manquait cette maturité. Également, je pense, dans mes textes, il manquait quelque chose. Je sentais, si tu veux, au plus profond de moi, que ce n'était pas le bon moment. Et là, c'est tout récemment, en fait. C'est que voilà, je me suis installé dans ma nouvelle vie avec un travail. Et qu'en fait, je suis arrivé à un stade de ma vie où je dis, bon, bah voilà, j'ai accompli ce que je devais accomplir. Je suis posé. Mais voilà, il manque quelque chose. Et je me suis posé une question toute simple. Je me suis dit, Arthur, quand tu auras 50 ans et que tu te regardes maintenant, à 27 ans, qu'est-ce que tu aurais voulu faire en fait? Et la réponse, si tu veux, elle est venue tout de suite. C'est enfin sortir mes musiques, raconter ce que j'ai envie de raconter. Et en fait, bah, je me suis dit, fais-le. Tu as 27 ans maintenant, donc fais-le. Voilà le déclic.
0: Et t'as jamais voulu bien faire partie d'un groupe de musique?
1: Alors au lycée en 2014, donc c'est à l'époque où j'écrivais mes premières musiques, j'avais un groupe, ouais, un groupe de musique. D'ailleurs avec l'artiste Claude, c'est un artiste qui s'est fait connaître là, il y a quelques années et qui était le chanteur de notre groupe. On l'avait appelé à l'époque Technicolor et on avait joué au Théâtre du Vésinet et donc c'était sympa, c'est ma première scène. Et j'avais adoré ça. Donc oui, en groupe, j'ai joué pendant mes années lycée. Et après, bah, le groupe avec qui je jouais, si tu veux, c'était ma famille. On avait appris à ma mère la batterie. Mon père, lui, bah, du coup, il s'est amélioré à la guitare. Et avec mon frère et moi, on s'alternait avec bah, la basse, la guitare et le chant. Alors après, jouer en groupe, évidemment, c'est un kiff de jouer en groupe. De ressentir la musique par le regard, c'est vraiment un kiff. Et moi, clairement, si demain je dois me produire sur scène, est-ce que je souhaite vraiment, c'est ce que j'ai envie de faire, hein. Il y aura un groupe, je veux jouer en groupe, quoi.
0: On va faire une nouvelle pause musicale et on va s'arrêter avec un single. Le single s'appelle Les Avenues. Ça te dit quelque chose?
1: Oui, bien sûr, hein, ça, c'est le deuxième single de l'EP qui va sortir très prochainement. Donc, mon premier EP, Les Avenues, c'est un titre que j'ai composé et écrit en 2016, retravaillé en 2018. Et en 2024, 2025, il a pris un nouveau sens, en fait, pour s'inscrire dans la continuité du projet de mon EP, qui s'appelle J'ai rêvé d'être artiste, tout sobrement. Et voilà, Les Avenues, c'est la cinquième chanson de l'EP. Donc, la cinquième sur six chansons. Et si tu veux, ce titre, il va parler de finalement que le chemin, en tout cas, le chemin que la personne veut prendre, en tout cas, pour accomplir ses rêves, il va arriver, quoi qu'il en coûte, il va arriver. Et c'est pour ça qu'à la fin de la chanson, je martèle que je sais que tu viendras. Je parle du rêve, en fait. Je sais que tu viendras. Et c'est vraiment une chanson que je veux un peu fédératrice, si tu veux, pour que tout le monde se dise, tous les gens qui ont un rêve, que ce soit la musique ou bien autre chose, qui n'a rien à voir, il faut y croire et marteler tous les jours au réveil, je sais que tu viendras.
0: Eh ben, on va écouter le single Les Avenues. L'artiste se prénomme Arthur Metz et c'est tout de suite sur la radio.

0: On vient d'écouter Arthur Metz avec le single Les Avenues. Il est toujours avec nous. Arthur, moi, je voulais voir avec toi, quelle a été l'évolution de ta musique par rapport à tes premiers titres? C'est une question un peu compliquée, mais intéressante. Ouais.
1: Non, comme je disais, je pense surtout sur la maturité, alors la maturité de ma voix, déjà, qui était honnêtement, hein, factuellement, qui n'était pas excellente, pas juste. J'ai travaillé ces années pour avoir une voix qui puisse être audible, juste, belle, et également sur la maturité dans les textes. À l'époque, comme je t'ai dit, c'était un petit garçon de 15 ans ou de 18 ans qui parlait. Et aujourd'hui, le Arthur Metz de 27 ans, il veut raconter des choses d'une façon plus aboutie, en fait, qui puisse toucher les cœurs de tout le monde, que ce soit un enfant de 15 ans ou bien une personne de 35 ou bien même un adulte de 60 ans. Et je pense que j'avais besoin de cette maturité des textes, de la voix, justement pour apporter ça en fait à ma musique. Voilà. Donc s'il y a quelque chose qui a changé, c'est la maturité en un seul mot en fait.
0: Encore une question assez compliquée, mais tu as l'air de répondre assez facilement. Comment se passe bien le processus de création? Est-ce que c'est les paroles qui arrivent en premier ou la musique ou les deux en même temps?
1: Et écoute, Laurent, moi, de base, tu l'auras compris, je suis un musicien. J'ai appris la guitare, j'ai appris le piano, j'ai appris la batterie. Et en fait, la voix est venue après pour servir, si tu veux, pour servir la musique. Donc moi, généralement, dans mes compositions, c'est une mélodie qui me traîne dans la tête. Je vais le reproduire soit à la guitare, soit au piano, ça dépend. Piano, c'est plus rare, mais étrangement, quand c'est le piano, c'est plus dans un registre bien émotionnel, comme on aime. Mais oui, sinon, c'est vraiment la guitare, la voix, une mélodie, des accords qui m'inspirent quelque chose, un thème, si tu veux, et qui me font ressentir quelque chose. Et après, ça va être vraiment mes pensées sur le sujet, sur un sujet auquel je veux. Que je veux raconter, hein, et les mots vont se poser dessus. Alors moi, quand je vais composer, si tu veux, ça sera, comme on dit, des top lines. Au début, je vais dire nanana, nanana, comme ça, je vais mettre des mots. Parfois, ça va être un mot qui va être là, et je vais dire celui-là, je le veux. Par exemple, dans le titre Ailleurs, c'est le premier single de mon EP que j'ai sorti en juin. Bah, en fait, c'était vraiment le mot ailleurs que je voulais exprimer parce que ça me faisait penser au higher dans les chansons anglophones. Et je me suis dit, moi, je veux ma chanson ailleurs aussi, mais en français. Et du coup, j'ai construit, j'ai fait la, la, la, la, la, ailleurs. Ah, et là, j'ai construit ensuite la parole. La mélodie était déjà faite et j'ai construit les paroles sur un mot. Donc, si tu veux, pour résumer, c'est les instruments, la mélodie, le mood, et ensuite les paroles viennent s'imbriquer dans tout ça, quoi.
0: Donc, si je dis pas de bêtises, tu as des titres dans tes tiroirs, encore.
1: Oui, énormément. Beaucoup.
0: Alors, d'ici peu, il va y avoir un album complet?
1: Ouais, écoute, mon objectif, en effet, c'est un de mes objectifs, en tout cas à court terme, c'est de faire découvrir tout mon répertoire de maintenant, là, laisser aucune musique dans un tiroir, tout ressortir, tout retravailler pour que ce soit comme comme ce que ça doit être. Et j'ai déjà réfléchi à plusieurs autres projets où des musiques pourraient s'inscrire. Je ne veux pas en dire trop, mais voilà, il y a des musiques un peu summer, vibes, d'autres un peu plus justice, protestation. Il y a beaucoup de sujets que j'ai envie d'explorer, en tout cas, et faire découvrir au monde.
0: Est-ce que ça te dit qu'on écoute un nouveau titre, Vers les étoiles?
1: Carrément.
0: Eh bien écoute, on l'écoute de suite.

0: On vient d'écouter Arthur Metz avec le titre Vers les étoiles. Donc ça, c'est un titre qui fait partie de ton nouvel EP.
1: Alors non, celui-là, c'est un titre de 2022 que j'ai sorti en collaboration avec un ami de mon école d'ingénieur, qui lui est un rappeur qui s'appelle Orion. Et pour te raconter un peu la genèse de cette chanson, si tu veux, c'est qu'en 2022, j'étais sorti d'école et là, il y avait vraiment ce manque en moi qui me disait, Arthur, il faut que tu sortes une chanson parce que sinon tu vas jamais le faire. Et avec mon pote Louis, il s'appelle Louis, on s'est retrouvés, on a composé cette chanson assez rapidement chez moi. Et en fait, je me suis dit, bon, c'est maintenant ou jamais, il faut que je me lance au moins une fois, que je fasse un pas. Et au moins, comme ça, je saurais comment c'est un peu le titre, si tu veux, pour me planter, pour ensuite avoir les connaissances, avoir la résilience pour sortir les nouveaux titres. Donc voilà, 2022, je sors cette chanson. Parce qu'il fallait sortir une chanson, en tout cas pour moi. Et c'est un titre avec mon ami Louis, plutôt connoté hip-hop et rap, pour préparer ensuite ce qui arrive ensuite.
0: Arthur Metz, il est sur les réseaux sociaux.
1: Ouais. Instagram, Facebook, Twitter, Threads, TikTok. Alors mon TikTok, il n'est pas trop actif. Je suis pas de la Gen Z, je suis juste avant. Enfin, ouais, si, je suis 98, moi. Mais sinon, ouais, les autres réseaux, SoundCloud aussi, sur YouTube, bien sûr. Donc, ouais, vous pouvez me suivre partout.
0: Donc on peut suivre ton actualité sur tous les réseaux en tapant Arthur Metz, hein, c'est ça, hein?
1: Oui, Arthur Metz, ouais, M2S.
0: Est-ce qu'on peut retrouver aussi tes titres sur les plateformes d'écoute, Deezer, Spotify?
1: Ouais, partout, ouais, sur toutes les plateformes d'écoute, Apple Music, Spotify, Deezer, Amazon Music, Qobuz, Anrami, c'est une plateforme de musique arabe. Je suis même dessus. Donc, vous pouvez me retrouver partout.
0: Arthur, mais est-ce que tu as des choses à rajouter pour clôturer cette interview?
1: Oui, bah, si j'ai quelque chose à rajouter, c'est pour toi, Laurent, et ton émission. Je te remercie vivement de ton invitation. Je te remercie pour ce que tu fais pour les artistes émergents comme moi. Merci de nous donner de la visibilité. C'est super ce que tu fais, donc un grand merci.
0: Merci beaucoup Arthur. À bientôt.
1: Ouais, à bientôt.
0: Merci Arthur d'être venu sur notre radio. L'émission, eh bien, se termine. On se retrouve la semaine prochaine, même heure, même endroit, et on se quitte avec Santa. À très vite.

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1: Il est 19h.
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0: spectacle ce 2 juin à Ébeu avec Entre deux rives. Ce spectacle raconte l'histoire de deux jeunes femmes qui entreprennent une traversée de l'Atlantique à la voile. Une lecture théâtralisée et chant, c'est l'histoire réellement vécue par les deux artistes navigatrices qui partagent leur aventure. Il est question de leur prise de rôle au sein d'un équipage masculin, dans le cadre d'un monde où les femmes ont encore du mal à trouver leur place. Une lutte malgré tout joyeuse, où l'humour est de mise. Il est aussi question plus largement de leur prise de pouvoir sur leur propre vie, et au milieu de l'océan, c'est l'horizon et un sillon tracé par leur choix. Un voyage initiatique où vous assisterez à la sortie de l'enfance des protagonistes et leur prise d'autonomie. Autrice et interprète Fanny Viano et Flore Viano pour ce spectacle Entre deux rives, ce 2 juin, c'est à 20h, au 30 Place du Souvenir à Émeu. Plus d'infos sur compagnie-infusion.com. Une visite guidée ce 30 mai du côté de Romans-sur-Isère avec les métiers d'autrefois en vitrine. Cette balade vous amène à la découverte du passé artisanal de Romans au gré de vitrines évoquant les métiers d'autrefois. Découvrez le concept qui a inspiré la création de ces mises en scène uniques. Une visite conçue et proposée par l'association de sauvegarde du patrimoine romanais et péageois. C'est sans réservation avec une libre participation. Ce 30 mai, le rendez-vous est fixé à 14h30, place Perrault de Verdun à Romans-sur-Isère. Toutes les infos sur romans-patrimoine.fr.
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1: Bonjour et bonjour à tous. Aujourd'hui, nous allons parler d'éducation financière avec Thomas Danel, un Drômois originaire de Cré, auteur du livre « Investir pour demain », un ouvrage qui propose de rendre l'investissement accessible au plus grand nombre. Bonjour Thomas.
2: Bonjour.
1: L'idée donc principale de l'ouvrage est d'aider les gens à mieux gérer leur argent, comprendre les bases de l'investissement, l'épargne, la bourse et autres, et construire un patrimoine sur le long terme. Le tout avec un ton volontairement simple et accessible et plutôt orienté débutant.
2: C'est cela.
1: Tout d'abord, qu'est-ce qui vous a poussé à vous intéresser à l'investissement ?
2: Pour pouvoir développer ma propre épargne, car en tant qu'ouvrier, j'ai un petit revenu. Ce qui ne te permet pas en soi de constituer un bon patrimoine. Donc il a fallu trouver des solutions pour le développer.
1: Et y a-t-il eu un moment déclic où vous vous êtes dit « je dois partager ça avec les autres » ?
2: J'avais déjà étudié le sujet de l'investissement de mon propre côté. Et quand j'ai essayé d'en parler avec mes pairs, j'ai remarqué que personne n'y connaissait quoi que ce soit. Et les gens avaient beaucoup d'a priori sur le sujet et que tout le monde pensait sa propre idée erronée.
1: Pourquoi avoir choisi une approche simple plutôt que technique ?
2: Pour pouvoir le faire comprendre au plus grand nombre et pouvoir le maintenir dans la durée.
1: Et qu'est-ce que votre livre apporte de différent par rapport aux autres ouvrages d'éducation financière ?
2: La majorité des livres sur l'éducation financière ont été écrits par les anglo-saxons avec leur propre système et leurs propres systèmes fiscaux. Donc j'ai condensé ce savoir dans un ouvrage adapté à la fiscalité française et au système français.
1: Quels sont les placements que vous privilégiez personnellement aujourd'hui ?
2: Principalement les placements en fonds indiciels, communément appelés les ETF. Ce sont des enveloppes contenant beaucoup d'actions dans un grand nombre de secteurs économiques et de secteurs géographiques, ce qui permet d'avoir une double diversification.
1: Et on entend souvent que l'investissement est risqué, voire réservé à ceux qui ont déjà de l'argent. C'est vrai ou c'est une idée reçue ?
2: C'est complètement faux, car si vous attendez d'être riche avant d'investir, vous ne commencerez jamais.
1: Et est-ce possible justement de s'enrichir en partant de zéro en 2026 ?
2: Oui, petit à petit, et ça prend du temps, mais oui, ça, c'est possible.
1: Quel est le plus grand mythe sur l'investissement que vous aimeriez déconstruire ?
2: La majorité des gens pensent que la bourse, c'est comme un casino. Mais un casino, vous avez une faible chance de gagner, et si vous restez trop longtemps, vous allez perdre, c'est sûr. Alors que le système boursier, si vous achetez un actif, vous le gardez sur une durée suffisante, le gain est quasiment garanti. D'accord. Mais c'est une question de durée.
1: Et certains disent que l'investissement est devenu trop risqué aujourd'hui. Qu'en pensez-vous ?
2: Certains actifs, comme les crypto-monnaies, sont extrêmement risqués et doivent être étudiés soigneusement avant de les utiliser. Mais des actifs plus conventionnels, tels que les actions et les obligations, ont un risque globalement plus modéré et sont beaucoup plus prévisibles.
1: Et peut-on vraiment parler de liberté financière pour tout le monde ? Ou est-ce un objectif réservé à certains profils ?
2: La majorité des gens n'envisionnent pas la liberté financière telle que je la propose, mais ce livre permet aussi de développer son épargne pour développer ses projets de vie, comme préparer sa retraite, avoir une maison. Tout le monde ne recherche pas forcément la grande fortune.
1: Comment voyez-vous l'évolution de l'investissement dans les prochaines années ?
2: Je pense que ça va se démocratiser, car les outils se développent aussi. Il y a quelques décennies, on devait acheter ses actions une par une, ce qui faisait des portefeuilles d'une dizaine ou d'une cinquantaine de lignes, alors qu'aujourd'hui, en un seul ETF, on peut avoir une diversification dans le monde entier, dans tous les secteurs économiques, ce qui permet à des gens peu qualifiés de s'intéresser au sujet sans avoir une grande spécialisation, une grande expertise.
1: Et quel conseil donneriez-vous à un jeune de 20 ans aujourd'hui ?
2: De commencer tout de suite, car plus on est jeune, plus on peut profiter du principe des intérêts composés, et aussi plus on est jeune, mieux on peut se rattraper de potentielles erreurs.
1: Et si vous deviez donner un seul conseil à retenir pour investir pour demain, ce serait lequel ?
2: De ne pas chercher la complexité ni de la grande fortune immédiate, récupérer un petit bout de vos revenus, que ce soit 10, 50 ou 100 euros tous les mois, et les placer de façon automatique sur un fonds indiciel, ce qui permet de se sortir l'investissement de la tête, de ne plus y penser, car le plus gros ennemi de l'investissement est l'investisseur lui-même. Trop y penser force les gens à faire des erreurs.
1: Bon, mais merci Thomas d'être venu présenter votre ouvrage « Investir pour demain », donc un guide pour mieux comprendre les bases de l'investissement et les enjeux de l'épargne d'aujourd'hui. Je vous remercie.
2: Merci beaucoup de votre accueil.
1: Au revoir.
2: Au revoir.
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1: Spectacle ce 30 mai, c'est à Montoison, avec Dame Guichotte, une épopée théâtrale et musicale portée par 40 comédiens et comédiennes, chanteurs et musiciens, où le chœur, formé d'habitants d'une quinzaine de villages, entre Cré et Montélimar, devient le cœur battant du récit. Daniel se lance dans un grand défi, mettre en scène les aventures de Don Quichotte avec sa chorale, mais la maladie d'Alzheimer la rattrape. Comment continuer à faire récit quand sa propre histoire s'échappe? Une épopée théâtrale et musicale pour 40 artistes par la compagnie Furtive Épopée, un spectacle Samuel Guizec. Ce 30 mai, c'est à 21h, quartier Margoulon à Montoison. Toutes les infos sur furtiveépopée.fr. Ce 23 mai à Montédier, ce sera les 40 ans de la CRIRAD avec conférences, spectacles, concerts et animations. Depuis 40 ans, la CRIRAD fait la lumière sur la radioactivité. Conférences, théâtre d'impro, concerts, stands, animations, buvettes et food truck. Rejoignez-les pour partager ce moment de mémoire, d'échange et de fête. Ça se passera à la salle Marcel Pagnol à Montélier pour un événement mêlant expertise indépendante, conférences, discussions et animations artistiques. Et pour rappel, la CRIRAD a été fondée en mai 1986 suite à l'accident nucléaire de Tchernobyl en Ukraine. L'association revient sur ses 4 décennies d'engagement citoyen et scientifique autour des risques liés à la radioactivité. Un événement scientifique et festif pour tous et toutes. Ce 23 mai, c'est à partir de 9h à la salle Marcel Pagnol à Montélier. Plus d'infos sur CRIRAD, CRIRAD.org. Une visite ce 30 mai à Châteauneuf-sur-Isère, intitulée « Dessine-moi un paysage ». Posez donc votre regard sur l'impressionnant paysage qui se dessine depuis les carrières de Châteauneuf-sur-Isère et copiez ses formes et ses couleurs sur le papier. Des méandres de l'Isère aux maisons troglodytes, décodez l'histoire des lieux, pastel en main. C'est à partir de 8 ans, aucun prérequis en dessin n'est nécessaire. N'hésitez pas à vous inscrire pour ce 30 mai à 14h30. Ça sera aussi rue des Remparts à Châteauneuf-sur-Isère. Toutes les infos et les résas sur valenceromanaglo.fr.
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1: Soutien numérique et administratif pour tous. La maison citoyenne Noël Guichard à Romans propose aux habitants différents ateliers pour les accompagner dans leurs démarches administratives les jeudis et vendredis matins. Gaëlle Varcarcel, accompagnée de deux bénévoles numériques, anime ces ateliers. L'association propose également les mercredis matins des permanences d'écrivains publics. Marie-Laure Croc apporte une aide administrative, rédige les courriers et accompagne pour la consultation numérique des droits et démarche. Plus d'infos auprès de la maison citoyenne Noël Guichard, qui est située place Hector Berlioz à Romans, au 04 75 71 21 28.
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3: Partons aujourd'hui dans notre chronique des sorties incontournables en randobus vers Château-Bernard, le Pas de l'Œil, en traversée. Une randonnée qui est donc accessible en transport en commun, attention de niveau très difficile, le Pas de l'Œil étant un passage délicat, raide et exposé aux pierres. Une traversée qui profite du panorama des balcons est du Vercors, avant de se faufiler au travers de la barrière rocheuse par le Pas de l'Œil. Des bouquetins vous attendront peut-être sur le parcours, 14,4 km qui demanderont environ 6 heures, un dénivelé ascendant de 924 mètres, descendant de 1060 mètres. Il s'agit donc d'une traversée, départ au col de l'Arzelier, arrivée à Villard-de-Lans. Bonne randonnée à vous.
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0: Un concert ce 31 mai à Crepy avec In Montana, un chœur de femmes. C'est des chants grégoriens avec des pièces en polyphonie de toute époque. À ne pas rater, c'est à partir de 18h ce 31 mai à la chapelle Saint-Jean de Crepy. Toutes les infos sur chapellesaintjean.com.
1: Et ce 23 mai à Romans aura lieu la Viral Battle 8 Culture Urbaine. Viral Battle, c'est le rendez-vous incontournable et gratuit pour vibrer au rythme des cultures urbaines. Et au programme de cette 8e édition, 14h à 20h, initiation et live painting avec Cyril Ossir. 14h15, projection de film avec Bad Beach, la plus belle revanche du rap, plus un échange avec la réalisatrice Morane Obergrunt. 15h-19h, DJ set by Cool Club qui invite le billion. 15h45, initiation dans hip-hop, tout niveau avec Bad Wind. 17h, Sifa Rap, du freestyle en live avec nos confrères de Radio Méga et IAPDB. 18h15, show et jam de danse avec La Fougue. Et 19h30, le concert showcase avec Silver Straw Gang. Une journée immersive entre performances et rencontres pour les passionnés comme les curieux à vivre en famille ou entre amis à la Cordo ce samedi 23 mai. De 14h à 20h, la Cordo, c'est à la Cité de la Musique, au 3 Quai Sainte-Claire, à Romans. Toutes les infos sur lacordo.com.
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3: C'est bien du rock, ça, non?

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2: Aujourd'hui, dans notre chronique des sites incontournables, partons vers la biscuiterie de Provence, à Saint-Maurice-sur-Aigue. Envie de découvrir le métier de biscuitier, confiseur et chocolatier? Eh bien, c'est possible! Plongez dans l'univers de la fabrique en visitant ce musée et parcours découverte. Entre histoires, vues sur les ateliers, activités ludiques et dégustations, venez passer un agréable moment en famille ou en solitaire et terminez par un passage dans la halle gourmande et le salon de thé de 300 mètres carrés. Vous retrouverez les 150 recettes maison et bien plus encore. Ouverture du lundi au samedi 10h-17h30. Du lundi au samedi, période d'avril à septembre, 10h-18h30. Et pour en savoir encore plus, le www.biscuiteriedeprovence.com est là pour vous, le 04 75 26 02 98, également.
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0: Il y aura une conférence ce 23 mai à Mourses avec le grand siècle des âmes, les arts religieux au temps de la marquise de Sévigné. Une conférence par Julien Béchard, archiviste historien et chargé de cours, qui présentera la spiritualité du XVIIe siècle en l'illustrant avec les objets de l'exposition « Le grand siècle des âmes, les arts religieux au temps de la marquise de Sévigné ». Ça sera donc ce 23 mai à 18h au Musée d'Art Sacré à Mourses. Toutes les infos sur museearsacré.fr. Fête de la nature ce 23 mai à Bourg-de-Péage. Et pour célébrer la nature, tous au bois, de 10h à 17h, une nouvelle édition de la fête de la nature vous donne rendez-vous au cœur du bois d'Ainé à Bourg-de-Péage. Le poumon vert de la ville accueille toute la journée ateliers, découvertes, fermes pédagogiques, animations nature et bien d'autres, des animations familiales, toujours 100% gratuites. Et pour la réussite de cette journée, la ville a pu compter sur l'implication de nombreux partenaires. Avec Nouveauté 2026, vous pourrez profiter autrement du bois d'Ainé avec une promenade gratuite en calèche avec les attelages des Balmes. C'est de 10h à 12h30 et de 14h30 à 17h. Et nul doute que cette nouveauté fera l'unanimité chez les plus jeunes. L'LPO également, la Ligue de protection des oiseaux, est le nouveau partenaire depuis 2025 et sera à nouveau présente avec un atelier d'impression végétale sur tissu. Petits et grands pourront collecter des végétaux dans le bois d'Ainé, apprendre à les identifier avant de faire leur impression sur tissu. Et cette édition 2026 proposera également des histoires contées de la compagnie Coryphée, qui compte dès 5 ans, autour des animaux de la nature, des séances de 20 minutes à 14h, 15h et 16h. Attention, c'est limité à 50 personnes par séance. Également, les élèves de la MFR Mondi répondent présents, comme chaque année, pour faire de l'information et de la sensibilisation à la nature. Ils nous accompagnent sur l'animation de cette journée et tiendront un stand sur les oiseaux dicheurs de la Drôme et sur le monde des reptiles. Également, l'association à pince et à vélo a intégré la programmation de cette journée il y a quelques années et les bénévoles vous proposent d'essayer à nouveau l'un de leurs ornis, objets roulants non identifiés, sur leur stand Vélo Rigolo. La petite buvette des élus également sera encore présente. Petit bar à sirop gratuit pour étancher les petites soifs de midi au goûter. Un moment d'échange convivial et champêtre, et la ville assurera également le traditionnel atelier plantation, planter une fleur et apporter-la chez vous, et pourra à nouveau compter sur la créativité et le dynamisme des animateurs périscolaires avec des ateliers de fabrication de têtes à planter et de jeux en libre accès, mais également de quoi fabriquer son propre nichoir à mésange à installer chez soi. Et bien sûr, pas de fête familiale et grand public sans des jeux à gogo. L'association Ludicop nous fait à nouveau le plaisir d'être présente avec ses bénévoles, et ce pour animer des tables de jeux nature. Et enfin, le dimanche 24 mai, Valence Roman Aglo joue des prolongations en proposant au pied de mon arbre une balade instructive pour découvrir comment les racines des arbres communiquent et interagissent avec les micro-organismes du sol. Le rendez-vous est fixé à 14h30 à l'entrée côté cimetière du parc. Attention, c'est sur réservation auprès du 04 75 79 20 86. Donc n'oubliez pas cette fête de la nature au bois d'Ainé ce samedi 23 mai de 10h à 17h et la prolongation le dimanche 24 pour la balade au pied de mon arbre à 14h30. Retrouvez toutes les infos sur bourgdepeage.com.
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2: Il est 20h.
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3: Merci d'être avec nous, c'est Radio Zigzag 102 et 102.4 FM, la radio du Grand Rovaltin. Allez, on réactualise les amis ce bulletin météo pour le Rovaltin, évidemment, parce que il y a des nouvelles. Si vous aimez la chaleur, vous allez être servi. En fait, on arrive maintenant sur de l'excès, puisque les températures que nous allons voir et que je vais vous annoncer, elles sont au moins 15 degrés au-dessus des normales saisonnières, et nous ne sommes que le fin mai. Et je rappelle que le 1er juin, c'est le début de l'été météorologique. Alors, qu'est-ce que ça donne, les amis, pour demain? Bah, demain, dimanche 24, c'est du soleil. Du soleil du matin au soir, avec au lever du jour, on attend 18 degrés en vallée du Rhône. Et dans l'après-midi, température identique à celle de ce samedi, on ira jusqu'à 34 degrés. Lundi 25, c'est du soleil, quelques petits nuages comme ça, par évolution diurne, mais ça n'ira pas jusqu'à l'orage. Des températures lundi qui montent encore 35 degrés, et l'apothéose, ça sera pour mardi. Mardi, c'est du soleil, toujours ce petit développement de nuages sans conséquence, température 36 degrés. Température à l'abri du soleil et en vallée du Rhône. Et ce temps chaud devrait nous accompagner toute la semaine prochaine, les amis. Ça va baisser un poil, mais quand j'ai un poil, c'est-à-dire qu'on plafonnera quand même sur du 33 degrés tous les jours, et les nuits vont commencer à devenir compliquées à dormir, puisqu'on flirtera avec la barre des 20 degrés. Et nous ne sommes que fin mai. Ouais, on est en avance sur la météo, et c'est ce que je vous disais avec notre partenaire météo. On envisage, on entrevoit un été très chaud, mais très orageux. Pour l'instant, je dis bien pour l'instant, on ne parle pas d'orage sur le Rhovaltain.
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1: Et je vous propose la distillerie du Vercors, du whisky single malt dans le Vercors. Oui, la distillerie est installée dans une ancienne ferme fortifiée, pleine de charme.

0: Au centre de la cour domine un séquoia géant de 228 ans et dans ce lieu chargé d'histoire, venez découvrir la fabrication du whisky. Toute la production est faite sur place et exclusivement bio. Les visites guidées vous amèneront pendant plus d'une heure voir et apprendre tout ou presque de l'élaboration d'un whisky. La distillerie du Bercor est située au 1340 route du Camp d'Ambel à Saint-Jean-en-Royans. Toutes les infos sur distillerie-bercor.com.
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1: Des repas à domicile et bien plus encore avec le Centre communal d'action sociale de la ville de Valence qui propose un service de portage de repas pensé pour favoriser le bien vieillir à domicile. Chaque livraison apporte bien plus qu'un menu équilibré. Les livreurs assurent une présence régulière, un contact humain et un œil attentif. Les repas livrés tous les matins comprennent le potage, entrée, plat, accompagnement, laitage, dessert et pain. Plusieurs formules existent de 3 à 7 repas par semaine avec de nombreux régimes adaptés, sans sel, sans sucre ajouté, sans porc, sans poisson, sans viande ou encore végétarien. Le service se veut solidaire, le tarif varie selon les ressources de 5,54€ à 10,73€ avec un coût pouvant être réduit à 1,63€ pour les bénéficiaires du minimum vieillesse. Pour tout renseignement et inscription, contactez le Centre communal d'action sociale de Valence au 04 75 84 70 55.
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0: Le marché des créateurs à Romans, n'oubliez pas, c'est tous les premiers dimanches du mois et ce de 8h30 à 12h30. Le marché alimentaire, place Maurice Faure, battant son plein tous les dimanches. La ville de Romans a donc décidé d'intégrer de la créativité à ce rendez-vous hebdomadaire en vous proposant ce marché des créateurs dédié aux métiers d'art. Et c'est sur le parvis de la collégiale Saint-Bernard en continuité directe avec le marché alimentaire. Vous retrouverez des créateurs talentueux vous proposant des produits uniques, faits main et éco-responsables. Et parmi les projets proposés, bijoux, céramique, verre, atelier de bois, accessoires en couture, bougies, décorations, illustrations et bien d'autres sur ce marché des créateurs. C'est tous les premiers dimanches du mois, donc de 8h30 à 12h30, et ce jusqu'au 4 octobre. Concert ce 29 mai à Valence avec les Indes Galantes par le chœur Odyssée. Et si l'opéra devenait une fête, le chef-d'œuvre baroque de Rameau revient dans une version courte du chœur Odyssée, mise en scène avec deux chanteurs solistes, un ensemble instrumental, 25 choristes et les jeunes collégiens de Saint-Victor. Après plus de 1200 spectateurs conquis lors des précédentes représentations à Chabeuil, Dulfi, Chomérac et Cré, les Indes Galantes poursuivent leur envolée baroque à Valence. Préparez-vous à embarquer pour une expédition inédite portée par deux solistes d'exception. C'est à l'IND ce vendredi 29 mai au 91 rue Montplaisir à 20h30. Toutes les infos sur coeurodyssée.wordpress.com.
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1: Et aujourd'hui, découvrons les 26 symboles de Dieu bonheur de Philippe Charin. Philippe Charin est né en 1980 à Romans, vit à Valence. Penseur visionnaire, il explore les liens entre création, conscience et géométrie sacrée. Les 26 symboles du Dieu bonheur vous invitent à une exploration profonde de la conscience, de la matière et du divin. Par la puissance des lettres et des formes géométriques, l'auteur dévoile une architecture secrète du monde. Cet ouvrage rare allie la rigueur des mathématiques à la quête métaphysique du bien. Il agit comme un guide intérieur, une protection et une source de vitalité. Chaque symbole y devient un instrument d'élévation et de maîtrise de soi. En éclairant les lois de l'univers et de l'humanité, il révèle la dynamique cachée du bonheur véritable. L'œuvre interroge la place du mal, du pouvoir et du sens dans la création. Elle propose une voie de transformation où la connaissance devient force. Véritable traité spirituel pour esprit exigeant, ce livre s'adresse à ceux qui cherchent à comprendre et à transcender. Une lecture initiatique, exigeante et libératrice. Retrouvez les 26 symboles du Dieu bonheur de Philippe Charin aux éditions Les Trois Colonnes dans vos librairies et plateformes Marketplace.
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1: Le musée de Valence Art et Archéologie vous propose sa toute nouvelle exposition Hubert Robert et Fragonard, le sentiment de la nature, et vous pourrez visiter cette exposition jusqu'au 21 juin. Entre observation et imaginaire, Hubert Robert et Jean-Honoré Fragonard ont fait de la nature un espace d'émotion et de liberté. Au travers de près de 80 œuvres, peintures, gravures et dessins, cette grande exposition explore le dialogue artistique de ces deux grands peintres du XVIIIe siècle, leur sensibilité pour le paysage et la fascination commune qui les a liés tout au long de leur vie. C'est donc jusqu'au 21 juin au musée de Valence. Et pour en savoir plus, museedevalence.fr.
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1: Spectacle ce 2 juin à Émeu avec Entre deux rives. Ce spectacle raconte l'histoire de deux jeunes femmes qui entreprennent une traversée de l'Atlantique à la voile. Une lecture théâtralisée et chant, c'est l'histoire réellement vécue par les deux artistes navigatrices qui partagent leur aventure. Il est question de leur prise de rôle au sein d'un équipage masculin, dans le cadre d'un monde où les femmes ont encore du mal à trouver leur place. Une lutte malgré tout joyeuse, où l'humour est de mise. Il est aussi question plus largement de leur prise de pouvoir sur leur propre vie, et au milieu de l'océan, c'est l'horizon et un sillon tracé par leur choix. Un voyage initiatique où vous assisterez à la sortie de l'enfance des protagonistes et leur prise d'autonomie. Autrice et interprète Fanny Viano et Flore Viano, pour ce spectacle Entre deux rives, ce 2 juin, c'est à 20h, au 30 Place du Souvenir à Émeu. Plus d'infos sur compagnie-infusion.com. Ce 30 mai, à bord de péage, ce sera les puces des couturières et loisirs créatifs. L'association brade le surplus de tissus, fils et merceries diverses. C'est ouvert aux exposants professionnels et artisans à couture, broderie, patchwork, laine, tricot et loisirs créatifs. Il y aura également la présence d'un affûteur avec les tranchants montagnards, et ce toute la journée, pour aiguiser vos couteaux, ciseaux, outillages de jardin et même vos crampons et piolets. C'est donc ce 30 mai de 9h à 17h au parc Maussan à Bourg-des-Péages. C'est organisé par l'association Les Cousettes. À noter également buvette et restauration sur place, et pour les renseignements et les réservations, le 07 50 27 11 96.
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1: Partons aujourd'hui vers la commune de Saint-Paul-les-Romans. La commune de Saint-Paul-les-Romans, délimitée par le département de l'Isère et par la rivière du même nom, s'étire de part et d'autre du cours d'eau La Joyeuse. Avec 526 habitants, une superficie de 1577 hectares et Bernard Barthelon comme maire. Elle possède de vastes terres agricoles et pratique l'élevage. La commune de Saint-Paul-les-Romans, délimitée au nord par le département de l'Isère et à l'est ainsi qu'au sud par la rivière du même nom, s'étire en effet de part et d'autre de ce cours d'eau, la Joyeuse. Elle possède de vastes terres agricoles, arboriculture, céréales, oléagineux, bénéficiant d'importants équipements hydrauliques. On y pratique aussi l'élevage. Au quartier des Mingots furent découverts les vestiges d'une luxueuse villa gallo-romaine. Les bâtiments aux murs de pisée s'étendaient sur plus de 80 mètres de long. Ils comportaient entre autres un portique, une piscine revêtue de marbre, des thermes et une salle de banquet au sol ornée de deux mosaïques représentant les travaux d'Hercule et Orphée. Celles-ci sont exposées au musée de Valence. Les vestiges d'une petite voie romaine dallée sont encore visibles au-dessus du hameau des Fories. Au centre du village se trouvent les bâtiments privés d'une commanderie des chevaliers de l'ordre de Malte, acheté au chapitre de Saint-Barnard en 1231 pour héberger les pèlerins en route vers la Terre Sainte. Incendiée pendant les guerres de religion, elle fut instaurée en 1614. Construite autour d'une cour intérieure, la commanderie est défendue par des tours d'angle avec mâchicoulis. Durant la Révolution, la commune prit, pendant quelques jours, le nom de Paul la Joyeuse, à voir absolument l'église de style roman située le long de la Joyeuse. Également la maison aux deux têtes, sur la place de la mairie. Côté conseils et suggestions, ne surtout pas rater le corso, lors du dernier week-end du mois d'avril.
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2: Oh, c'est vraiment pas le moment.

Humour, ce 29 mai, c'est à Châteauneuf-sur-Isère, avec Redouane Bougueraba. Des anecdotes désopilantes, il en a beaucoup à vous raconter. Il explique son parcours, sa réalité, son aventure incroyable, ses rencontres improbables, toujours avec le même ton, déconcertant et hilarant. Celui qui lui est propre, rempli d'impro. Ce 29 mai, c'est à 20h, à Aulac, au 430 route du lac, à Châteauneuf-sur-Isère. Info et résa sur au-lac.com. Une visite guidée ce 23 mai, c'est un roman avec la balade au fil de l'eau et le canal de la Martinette. Et c'est dans le cadre de la fête de la nature. La Martinette est un canal millénaire creusé par les bénédictins, fondateurs de l'abbaye de Saint-Barnard. Venant des marais de Perrin, elle traverse ce roman et se jette dans l'Isère au quartier de la Prelle. Cœur industriel ancestral de la ville, le canal perd ce rôle au 19e siècle. Aujourd'hui, une promenade le long de ses rives permet d'admirer Iris, Consoude, Triton, Sansu ou encore Libellule. Une visite conçue et proposée par l'association de sauvegarde du patrimoine romanais Péageois. C'est sans réservation préalable pour ce 23 mai. Le rendez-vous est fixé à 14h30, côte des Chapeliers, à Romans-sur-Isère. Et pour en savoir plus, romans-patrimoine.fr.

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1: Communiqué de l'établissement français du sang avec le don de plasma où les patients ont besoin de vous. L'EFS communique régulièrement sur le don de plasma, la partie liquide du sang qui sert à fabriquer des médicaments essentiels pour certains patients. Les besoins en plasma augmentent. La France est encore trop dépendante du plasma collecté dans d'autres pays. Les patients qui suivent un traitement produit à partir du plasma sont chaque année plus nombreux. Plusieurs facteurs expliquent l'explosion de la demande en plasma, le vieillissement de la population, l'augmentation des maladies chroniques, l'évolution des pratiques médicales et le fait que certaines maladies auto-immunes soient de mieux en mieux diagnostiquées. En France, les dons de plasma ne permettent pas encore de répondre aux besoins d'une majorité de patients. Le niveau actuel de plasma collecté par l'EFS ne couvre en effet que le tiers des besoins des patients soignés dans les hôpitaux français. Le reste est importé. L'EFS appelle régulièrement à la mobilisation de tous. L'objectif, collecter 70 000 dons de plasma supplémentaires cette année pour permettre aux patients de bénéficier de traitements issus de dons éthiques. Et pour donner votre plasma, la Maison du Don de Valence vous attend au 72 avenue du docteur Paul Santi les lundis, mercredis, vendredis de 9h à 14h, le mardi, le jeudi de 12h à 19h et le samedi de 8h à 12h. Et c'est sur rendez-vous uniquement dondesang.efs.sante.fr, l'appli Don de Sang. Vous pouvez également les joindre par téléphone au 04 78 65 63 63.

0: spectacle d'impro avec les Givrés ce 28 mai du côté de Bourg-lès-Valence, dans une ambiance décontractée. Les comédiens de la troupe des Givrés, troupe plus que reconnue dans le milieu de l'impro, vous transporteront dans un univers de fantasy et de bonne humeur où tout est possible. Que vous soyez un habitué de l'impro ou que vous découvriez cet art pour la première fois, cette soirée promet des rires et des moments de complicité à partager avec vos proches ce 28 mai. C'est à 20h30 au Café Théâtre à la Porte Café ou Quétanaron à Bourg-lès-Valence. Toutes les infos sur apartcafé.fr. Atelier bébé au musée dans le cadre de Nature Peinture, c'est ce 27 mai à Valence. D'un jardin à une forêt, les enfants partent à la rencontre de la nature. Ils récoltent, écoutent et observent toutes les merveilles qu'elle peut nous offrir. Donc n'hésitez pas, inscrivez votre enfant ce 27 mai, c'est à 10h30 au musée de Valence, 4 places des Ormeaux. Info et RESA sur museedevalence.fr.
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0: Et n'oubliez pas le concert Fugacité avec le Centre Musical International Jean-Sébastien Bach. C'est ce 26 mai à Saint-Donat-sur-l'Herbasse. Venez profiter de ce spectacle de slam organisé en partenariat avec la MJC de Saint-Donat et le festival Les Monstrueuses Rencontres. Un spectacle de Midi Kruger, Tico et le concert de l'Hostel Dieu. C'est ce 26 mai à 19h30 au Centre Musical International Jean-Sébastien Bach à Saint-Donat-sur-l'Herbasse.
1: Une soirée intitulée Voyage au 18e siècle dans le cadre des nuits européennes des musées. Ça sera ce 23 mai à Valence. Au cours de cette soirée conviviale et festive, voyagez au cœur du siècle et des lumières et plongez dans l'univers de l'art et de l'élégant lors d'un bal costumé du 18e siècle où l'histoire rencontre la danse. Dans vos plus beaux atouts, vous découvrirez les pas et les usages des bals d'autrefois en dansant avec les membres de l'association de reconstitution historique, pomponnés et culottés, pressés dans le bal en première partie de soirée. Une déambulation costumée et une conférence habillage seront également au programme. Le musée mettra à disposition des costumes et accessoires. Il y aura également un concert avec le quatuor Quintess et Muse qui proposera un accompagnement musical pendant une partie de la soirée. Et ensuite, l'école Jules Michelet de Valence, accompagnée par la danseuse et chorégraphe Valeria Giga de la compagnie Lapkin et l'ensemble des élèves du dispositif art plastique, vous présentera son projet d'éducation artistique de 19h à 20h sur le plateau des Mosaïques. Tout cela ce 23 mai à partir de 19h au musée aux 4 places des Ormeaux à Valence. Toutes les infos sur musédevalence.fr.
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PCC Rock Radio Show vient de démarrer avec Great White Buffalo, un classique du guitariste et chanteur américain Ted Nugent, extrait de l'album Double Live Gonzo, sorti en 1978. Ce morceau incarne le hard rock énergique de Ted Nugent. L'album avait atterri dans les charts du Billboard et a été certifié triple disque de platine aux États-Unis. Ted Nugent, qui a débuté sa carrière dans les années 60, est toujours actif aujourd'hui. On quitte les USA pour l'Irlande avec, pour continuer, la voix de Robin McAuley, qui vient de nous gratifier d'un quatrième album solo intitulé Soulbound. Avec une voix toujours impressionnante, Robin McAuley, icône du hard rock depuis les années 70, est très connu pour ses collaborations avec Michael Schenker ou encore Black Swan. Avec ce nouvel opus, il nous offre un album de hard rock puissant. Robin McAuley, One Good Reason.

Hommage vibrant à Robbie Bobel, disparu en 2022. Le groupe, composé de membres issus de Frontline, se distingue par un rock puissant, mélodique et authentique. Chaque morceau de l'album affiche une qualité indéniable. Avec ce premier opus, Ray of Light s'impose comme une étoile montante du rock mélodique allemand. En tout cas, prêt à marquer les esprits durablement. Ray of Light, City of Angels.

BCC Rock Radio Show, retour en 1978 avec Girl Goodbye, extrait du premier album de Toto. Avant même sa formation en 1977, ses membres étaient déjà des musiciens de studio renommés, fusionnant pop, rock progressif, funk et jazz rock. Toujours en tournée, Toto continue aujourd'hui de faire vibrer les foules avec The Legacy Tour 2025, confirmant son statut de légende du rock. Ils ne seront pas les seules légendes à tourner cette année. Harem Skarem, figure emblématique du hard rock mélodique canadien, s'apprête à lancer sa tournée européenne le 24 avril, portée par son nouvel album Chasing Euphoria, apparaître le 25 avril via Frontiers Records. Avec leur son unique et des compositions percutantes, le groupe nous promet un retour en force sur scène. En voici un extrait, Harem Skarem, Reliving History.

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1: Harem Skarem fait son grand retour avec Chasing Euphoria, le premier album en 5 ans renouant avec leur son mélodique emblématique. Formé en 1987 par Harry S. et Pete L'Espérance, le groupe a marqué la scène hard rock avec plusieurs albums cultes. Harem Skarem a plus d'un million d'albums vendus, 12 hits mondiaux et reste une référence du genre. On écoute le titre qui a donné son nom au nouvel album studio, Chasing Euphoria, Harem Skarem.

PCC Rock Radio Show. À l'instant, c'était le duo suédois Rhythm Safson avec leur tout nouveau single Rain on a Paper Doll. Coécrit par Anders Riddle et Patrick Holm, le morceau met en lumière la voix impressionnante de Stefan Nickwitz, le chanteur du groupe Saraya Sang. Après un excellent premier opus baptisé Kaleidoscope, sorti le 12 avril 2024, cette nouvelle sortie dans l'esprit Chicago Toto laisse entrevoir l'arrivée d'un deuxième opus très intéressant, confirmant l'ascension du duo sur le devant de la scène et au war. Rhythm Safson. Fondé en 2023, le groupe Prost est un projet international qui tire son nom du patronyme de son créateur, le guitariste français Antoine Prost. Guitariste passionné depuis plus de 40 ans, Prost s'inspire du hard rock et du classic rock et puis son inspiration chez des formations comme Michael Schenker Group, Whitesnake ou encore les Revolution Saints. Le 25 avril, Prost nous dévoilera son univers musical avec l'album Believe Again. En voici un extrait en avant-première. Prost, Lone Survivor.

groupe américain Alliance, pilier du hard rock mélodique depuis près de 30 ans, fait son grand retour avec Before Our Eyes, leur premier album chez Frontiers Music Records, et le tout premier en 7 ans depuis Fire and Grace, paru en 2018. Composé de musiciens top niveau, comme Gary Peel de Boston, David Lowzer, ancien musicien de Sammy Hagar, et Robert Berry, des groupes Three et GTR, Alliance continue d'affirmer son identité musicale. Prévu pour le 28 mars 2025, le nouvel opus contiendra la chanson Nothing Can Make You Change, un titre puissant qui illustre parfaitement leur évolution et leur maîtrise du hard rock mélodique. Alliance, nouveauté.

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BCC Rock Radio Show, retour en 1978 avec les légendaires Boston avec Party, un morceau énergique de classic rock issu de l'album Don't Look Back, sorti en 1978. Formé à Boston en 1976, le groupe est connu pour ses harmonies vocales et ses riffs de guitare distinctifs. Leur style, qui mêle hard rock et rock progressif, a influencé de nombreuses formations et artistes contemporains. Boston avec Party.

après, les légendaires Boston continuent d'explorer l'actualité avec Perfect Plan et le titre Turn Up Your Radio, extrait de l'album Heart of a Lion sorti le 28 février 2025. Le titre Turn Up Your Radio, le nouveau single, incarne le son melodic rock caractéristique de Perfect Plan. Ce quatrième album du groupe suédois, mené par le chanteur Kent Healy, renforce leur position sur la scène rock scandinave. Leur musique inspirée des années 80 allie mélodies accrocheuses et riffs puissants. Un album 5 étoiles. Perfect Plan.

après le nouveau Perfect Plan, on reste dans la dynamique du moment avec le deuxième opus du duo Timson et Ohr, intitulé The Next Level, qui vient tout juste de paraître. Le groupe britannique Timson et Ohr, composé de Mark Timson et de Lucky S, fusionne habilement les sonorités et Ohr des années 80 avec une touche plus moderne. Leur rock mélodique se distingue par des arrangements soignés et des harmonies vocales marquantes. Timson et Ohr, One Step Ahead.

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1: Il est minuit.
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0: Est-ce qu'il vous arrive d'être nostalgique d'une autre époque, de regretter le temps où il n'y avait que des téléphones fixes, où l'on pouvait encore faire la queue dans un magasin sans scroller sur Instagram, ou partir en vacances sans être dérangé par le travail? Eh bien, le psychologue américain Eric Solomon a longuement travaillé sur cette nostalgie, et selon lui, elle dit beaucoup plus qu'un simple regret du passé. C'est ce qu'il explique dans un récent article écrit par ses soins et publié dans la revue Psychology Today. D'après des recherches en psychologie, les souvenirs nostalgiques ont souvent un point commun. Ils ne représentent pas que des moments heureux, mais aussi des moments où l'on agissait librement et intentionnellement. On était acteur de sa vie en découvrant de la musique sans algorithme, en se perdant dans une ville ou en créant des liens sans application, par exemple. L'auteur nous invite donc à ne plus interpréter la nostalgie comme une invitation à recréer le passé à l'identique, mais plutôt à identifier ce qui nous manque dans le présent. Un besoin d'autonomie, de spontanéité ou encore de contact humain. Dans un environnement de plus en plus automatisé, Eric Solomon propose de redevenir acteur de sa vie en commençant par de toutes petites actions. Choisir consciemment la musique qu'on écoute, appeler un proche au lieu de lui envoyer un message, ou encore se déplacer sans GPS. Alors la prochaine fois que vous vous surprendrez à regretter l'époque des téléphones fixes, demandez-vous ce qui se cache vraiment derrière cette nostalgie.
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0: birthday to you, joyeux anniversaire. C'est peut-être le vôtre cette semaine. Bah bon anniversaire. Ouais. C'est le nôtre aussi. 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

0: 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Pauline Charpie raconte 10 ans d'enquête dans l'ombre. 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
1: Des fines bulles pour le départ. Et oui, le Tour de France 2028 va s'élancer de Reims, la capitale du Champagne. Retour en France donc pour cette 115e édition, après Barcelone cette année et Édimbourg l'an prochain. Après Reims, les coureurs vont rester dans le Grand Est, en traversant Charleville-Mézières, Épernay, Metz, Thionville et Verdun. Christian Prudhomme, le directeur du Tour de France, a expliqué ce choix.
2: Avec 4 étapes où tous les types de coureurs pourront s'exprimer, où on aura dès le premier week-end, assurément, les favoris du Tour de France épaule contre épaule, ce qui est pour moi quelque chose de déterminant, dans des paysages magnifiques avec un parfum de patrimoine mondial de l'humanité et un goût de célébration. 4 jours de compétition dans la région Grand Est à travers les départements de la Marne, de la Meuse, de la Moselle et des Ardennes. Avec la région, avec la ville de Reims, on discute depuis quelques années. Les images du Tour de France, elles sont diffusées dans 190 pays dans le monde. Donc le Tour, c'est non seulement la plus grande course cycliste du monde, mais c'est une épreuve qui met en valeur ô combien notre patrimoine, nos paysages, nos grandes villes et nos petits villages.
1: La ville de Reims a déjà accueilli un grand départ, il faut remonter à 1956. Metz avait été la première arrivée du Tour à l'étranger en 1907. Thionville est apparue une seule fois sur le parcours, c'était en 1999. L'occasion peut-être de voir une nouvelle fois Tadej Pogacar et Jonas Vingegaard en concurrence pour le maillot jaune, sans doute suivi de près par Paul Sexas. A noter, le Tour de France 2028 partira un peu plus tôt que les années précédentes, dès le 24 juin pour terminer le 16 juillet, soit 2 jours après le début des Jeux Olympiques à Los Angeles aux États-Unis.

Ray of Light frappe fort avec son premier album intitulé Salute, un hommage vibrant à Robbie Bobel, disparu en 2022. Le groupe, composé de membres issus de Frontline, se distingue par un rock puissant, mélodique et authentique. Chaque morceau de l'album affiche une qualité indéniable. Avec ce premier opus, Ray of Light s'impose comme une étoile montante du rock mélodique allemand. En tout cas, prêt à marquer les esprits durablement. Ray of Light, City of Angels.

BCC Rock Radio Show, retour en 1978 avec Girl Goodbye, extrait du premier album de Toto. Avant même sa formation en 1977, ses membres étaient déjà des musiciens de studio renommés, fusionnant pop, rock progressif, funk et jazz rock. Toujours en tournée, Toto continue aujourd'hui de faire vibrer les foules avec The Legacy Tour 2025, confirmant son statut de légende du rock. Ils ne seront pas les seules légendes à tourner cette année. Harem Scarem, figure emblématique du hard rock mélodique canadien, s'apprête à lancer sa tournée européenne le 24 avril, portée par son nouvel album Chasing Euphoria, apparaître le 25 avril via Frontiers Records. Avec leur son unique et des compositions percutantes, le groupe nous promet un retour en force sur scène. En voici un extrait, Harem Scarem, Reliving History.

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1: Harem Skerem fait son grand retour avec Chasing Euphoria, le premier album en 5 ans, renouant avec leur son mélodique emblématique. Formé en 1987 par Harry S. et Pete L'Espérance, le groupe a marqué la scène hard rock avec plusieurs albums cultes. Harem Skerem a plus d'un million d'albums vendus, 12 hits mondiaux et reste une référence du genre. On écoute le titre qui a donné son nom au nouvel album studio, Chasing Euphoria, Harem Skerem.

PCC Rock Radio Show. À l'instant, c'était le duo suédois Rhythm Safson avec leur tout nouveau single Rain on a Paper Doll. Coécrit par Anders Riddle et Patrick Holm. Le morceau met en lumière la voix impressionnante de Stefan Nickwitz, le chanteur du groupe Saraya Sang. Après un excellent premier opus baptisé Kaleidoscope, sorti le 12 avril 2024, cette nouvelle sortie dans l'esprit Chicago Toto laisse entrevoir l'arrivée d'un deuxième opus très intéressant, confirmant l'ascension du duo sur le devant de la scène EOR. Rhythm Safson. Fondé en 2023, le groupe Prost est un projet international qui tire son nom du patronyme de son créateur, le guitariste français Antoine Prost. Guitariste passionné depuis plus de 40 ans, Prost s'inspire du hard rock et du classic rock et puis son inspiration chez des formations comme Michael Schenker Group, Whitesnake ou encore les Revolution Saints. Le 25 avril, Prost nous dévoilera son univers musical avec l'album Believe Again. En voici un extrait en avant-première. Prost, Lone Survivor.

groupe américain Alliance, pilier du hard rock mélodique depuis près de 30 ans, fait son grand retour avec Before Our Eyes, leur premier album chez Frontiers Music Records, et le tout premier en 7 ans depuis Fire and Grace, paru en 2018. Composé de musiciens top niveau, comme Gary Peel de Boston, David Lowzer, ancien musicien de Sammy Hagar, et Robert Berry des groupes Three et GTR, Alliance continue d'affirmer son identité musicale. Prévu pour le 28 mars 2025, le nouvel opus contiendra la chanson Nothing Can Make You Change, un titre puissant qui illustre parfaitement leur évolution et leur maîtrise du hard rock mélodique. Alliance, nouveauté.

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1: BCC Rock Radio Show, retour en 1978 avec les légendaires Boston avec Party. Un morceau énergique de classic rock issu de l'album Don't Look Back, sorti en 1978. Formé à Boston en 1976, le groupe est connu pour ses harmonies vocales et ses riffs de guitare distinctifs. Leur style, qui mêle hard rock et rock progressif, a influencé de nombreuses formations et artistes contemporains. Boston avec Party.

après, les légendaires Boston continuent d'explorer l'actualité avec Perfect Plan et le titre Turn Up Your Radio, extrait de l'album Heart of a Lion sorti le 28 février 2025. Le titre Turn Up Your Radio, le nouveau single, incarne le son mélodique rock caractéristique de Perfect Plan. Ce quatrième album du groupe suédois, mené par le chanteur Kent Healy, renforce leur position sur la scène rock scandinave. Leur musique inspirée des années 80 allie mélodies accrocheuses et riffs puissants. Un album 5 étoiles. Perfect Plan.

Après le nouveau Perfect Plan, on reste dans la dynamique du moment avec le deuxième opus du duo Timpson et Ohr, intitulé The Next Level, qui vient tout juste de paraître. Le groupe britannique Timpson et Ohr, composé de Mark Timpson et de Lucky S, fusionne habilement les sonorités Ohr des années 80 avec une touche plus moderne. Leur rock mélodique se distingue par des arrangements soignés et des harmonies vocales marquantes. Timpson et Ohr, One Step Ahead.

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